0: Des averses prévues ce soir avec des nappes de brouillard au temps prévu de 10 mm avec des vents du sud-est à 20 km/h à Falla-40, un minimum de 14. Demain mardi, des averses qui cessent le matin. Ce sera généralement nuageux par la suite avec 60 % de probabilité d'averses. Dégagement prévu tard en après-midi avec des nappes de brouillard qui se dissipent le matin. Des vents devenant du sud-est à 20 km/h à Falla-40, ça devient léger le matin avec un maximum de 22 et un humidex de 25 degrés.
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0: Des averses prévues ce soir avec des nappes de brouillard au temps prévu de 10 mm avec des vents du sud-est à 20 km/h, rafale à 40, un minimum de 14. Demain mardi, des averses qui cessent le matin. Ce sera généralement nuageux par la suite avec 60 % de probabilité d'averse. Dégagement prévu tard en après-midi avec des nappes de brouillard qui se dissipent le matin. Des vents devenant du sud-est à 20 km/h, rafale à 40. Ça devient léger le matin avec un maximum de 22 et un humidex de 25 degrés.
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0: Aujourd'hui, mardi, c'est des averses qui cessent le matin. Ce sera généralement nuageux par la suite avec 60 % de probabilité d'averses. Dégagement prévu tard en après-midi avec des nappes de brouillard qui se dissipent en matinée. Des vents du sud-est à 20 km/h à Fala 40, ça devient léger le matin avec un maximum de 22 et un humidex de 25 degrés.
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0: Aujourd'hui, mardi, c'est des averses qui cessent le matin. Ce sera généralement nuageux par la suite avec 60 % de probabilité d'averses. Dégagement prévu tard en après-midi avec des nappes de brouillard qui se dissipent en matinée. Des vents du sud-est à 20 km/h à Fala 40, ça devient léger le matin avec un maximum de 22 et un humidex de 25 degrés.
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0: Aujourd'hui, mardi, c'est des averses qui cessent le matin. Ce sera généralement nuageux par la suite avec 60 % de probabilité d'averses. Dégagement prévu tard en après-midi avec des nappes de brouillard qui se dissipent en matinée. Des vents du sud-est à 20 km/h à Fala 40, ça devient léger le matin avec un maximum de 22 et un humidex de 25 degrés.
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0: Aujourd'hui, mardi, c'est des averses qui cessent le matin. Ce sera généralement nuageux par la suite avec 60 % de probabilité d'averses. Dégagement prévu tard en après-midi avec des nappes de brouillard qui se dissipent en matinée. Des vents du sud-est à 20 km/h à Fala 40, ça devient léger le matin avec un maximum de 22 et un humidex de 25 degrés.
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0: Aujourd'hui, mardi, c'est des averses qui cessent le matin. Ce sera généralement nuageux par la suite avec 60 % de probabilité d'averses. Dégagement prévu tard en après-midi avec des nappes de brouillard qui se dissipent en matinée. Des vents du sud-est à 20 km/h à Fala 40, ça devient léger le matin avec un maximum de 22 et un humidex de 25 degrés.
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2: Aujourd'hui, mardi, c'est des averses qui cessent le matin. Ce sera généralement nuageux par la suite avec 60 % de probabilité d'averses. Dégagement prévu tard en après-midi avec des nappes de brouillard qui se dissipent en matinée. Des vents du sud-est à 20 km/h à Fala 40, ça devient léger le matin avec un maximum de 22 et un humidex de 25 degrés.
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1: 5h30, nous sommes le mardi 16 juin 2026. J'espère que vous allez bien. Début de journée qui ressemble à celui d'hier. Ça va demeurer nuageux toute la journée. Je vous parle de météo dans un instant. Sandra sera avec nous dans 60 minutes. Mardi, c'est le quiz du mardi. Jeu Flaméo. Lucie Roy sera là pour nous parler d'Eventia. Et à la météo, à vers 1600 ce matin, ce sera nuageux par la suite. Nappe de brouillard se dissipant ce matin. On prévoit des vents du nord-ouest à 20 km à l'heure en mi-journée. On prévoit quand même 22 aujourd'hui, là, c'est intéressant, au niveau des températures. Quelques nuages ce soir, cette nuit, minimum de 6 la nuit prochaine. Demain, c'est du soleil le matin et tôt en après-midi. Soleil-nuage par la suite avec 60 % de probabilité d'averse tard en après-midi. Risque d'un orage tard en après-midi demain avec un maximum de 22, l'humidex à 25. Jeudi, soleil-nuage 22, vendredi, des averses 17 et une autre fin de semaine très ordinaire. Ce sera nuageux, 30 % de probabilité d'averse samedi avec 18 et 60 % pour la fête des Pères. Avec un maximum de 13 pour dimanche. La bonne nouvelle, ce sera le soleil-nuage pour lundi, le 22, avec 16 degrés. Le soleil s'est levé à 5h24, va se coucher à 21h22. On est sous les normales. Hein. La normale, c'est bien qu'aujourd'hui, on sera autour de la normale. 21 le jour et 11 la nuit. Pour ce qui est des températures de ce matin, on jette un coup d'œil. 11 degrés en moyenne dans le nord-est. Alain nous parle de sport régional. Bonne journée.
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3: Au tennis, la 11e édition du tournoi du printemps uni du club de tennis Chaleur se poursuivra cette semaine. Dû à du mauvais temps la semaine dernière, l'horaire du tournoi ajoutera des matchs au courant des prochains jours. Toujours à venir dans le tournoi, la demi-finale et la finale consolation du double masculin vont avoir lieu ce soir à partir de 18h. La finale junior sous 16 ans va avoir lieu jeudi soir à 17h30. Et finalement, les demi-finales chez les hommes en simple vont avoir lieu samedi prochain à 9h et la finale à 13h30. En plus, le club de tennis Chaleur a publié ses classements en date du 14 juin. Chez les dames, dans la division élite, Mégane Guérette mène avec 4 victoires et aucune défaite, bon pour 648 points. Elle devance Mélanie Côté et Dani Aubé, qui ont tous deux 2 victoires en 2 matchs. Dans la division Challenger, Marie-Claude Dumont est en première place avec 2 victoires et aucune défaite. Chez les hommes, dans la division élite, Jean-Luc Breyer est encore au premier rang, maintenant avec 5 victoires en autant de matchs, avec un total de 810 points. La deuxième place est partagée par Jacob Cormier et Renaud Roy, qui ont 4 victoires et aucune défaite. Dans la division Challenger 1000, Alexandre Lissandro est le meneur avec 361 points, obtenu avec 2 victoires et une défaite. Dans la division Challenger 750, le meilleur est Timmy Arsenault avec une fiche de 3 victoires en 3 matchs. Et finalement, dans la division Challenger 500, Marc Bouffard et Sébastien Haché sont en tête avec 2 victoires et aucune défaite. Au soccer senior, il y aura 2 matchs la fin de semaine prochaine. Ils auront lieu dimanche prochain. D'abord, l'équipe des services financiers Tracy Grant Chaleur se déplacera à Edmundston pour y affronter le FC Edmundston. Le match débutera à 16h. Ensuite, le Restigouche United sera en visite à Caraquet pour y croiser le fer avec le FC Péninsule. Le match débutera à 18h au terrain de la polyvalente Louis Mayou. Au baseball intermédiaire, le prochain match des Aigles de Tracadie sera disputé au parc Raoul-Lozier ce jeudi soir à compter de 20h, alors que les Cardinals de Newcastle seront les visiteurs. Les Aigles possèdent présentement une fiche d'une victoire et de 4 verts. Au hockey junior A, le Lightning Chaleur a sélectionné Alexis Noël, gardien de but originaire de Petit-Rocher, avec son choix territorial 2026. Alexis Noël a évolué lors de la dernière saison avec le American Hockey Academy M15 AAA et vient également d'être sélectionné au repêchage 2026 de la LHGMQ par les Eagles du Cap-Breton. Chez les Tigres de Carleton, leur choix territorial a été Xavier Boulay de Kedgwick. Au cours de la saison 2025-2026, il a évolué avec le Moose du Nord de la Ligue M18 AAA où il a récolté 16 buts et 8 passes pour un total de 24 points en saison régulière. Quant aux Timberwolves de Miramichi, ils ont choisi l'attaquant Mika Richard. Il a évolué avec l'équipe M16 AAA de la Hill Academy, où il a récolté 36 points, soit 10 buts et 26 passes en 65 matchs. Ils ont également choisi l'attaquant Joshua Stewart. Au hockey féminin, le repêchage de la Ligue professionnelle de hockey féminin aura lieu demain soir à Détroit à compter de 17 heures. Entre autres, il sera intéressant de voir si Erika Plourde, joueuse de Pigeon Hill et porte-couleur des Aigles Bleus de l'Université de Moncton, sera sélectionnée. Également disponible, l'ancienne Aigle Bleue, Shani Rossignol, pourrait aussi entendre son nom demain soir. Rossignol est originaire d'Edmundston. Au volleyball, les inscriptions se poursuivent pour la Ligue de volleyball de plage du Club de volleyball Péninsule acadienne. Ce soir, de 18h à 19h30, les personnes qui veulent s'inscrire pourront le faire au terrain de volleyball au Chipagan. Les catégories disponibles sont le M13, M14-15, le M16-18, adulte et le 2 contre 2. Pour plus d'informations, écrivez à clubvbpa@gmail.com. C'est à le sport régional.
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Papa Roach avec Wake Up Calling à 5h40 minutes. On a un autobus en retard ce matin. En fait, c'est pour jusqu'à vendredi, l'avant-midi seulement. Le trajet d'Amélie Larocque 611 sera fait par Martial Bolger 653. Retard de 60 minutes. C'est pour l'école L'Envolée et Marie-Esther. 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

Au sport, on continue de suivre le mondial de soccer qui se poursuit au Mexique, aux États-Unis, au Canada. Hier, c'est la journée des matchs nuls. Le Cap-Vert a causé la surprise lors de son entrée en scène en Coupe du Monde en muselant l'Espagne, grande favorite hier à Atlanta. Ça s'est terminé 0-0. L'Égypte et la Belgique, c'est un match nul de 1-1. L'Arabie Saoudite et l'Uruguay également. Et en fin de journée, l'Iran et la Nouvelle-Zélande ont terminé à égalité 2-2. Aujourd'hui, les Bleus, la France, affrontera le Sénégal. C'est à compter de 16h. L'Irak et la Norvège à 19h. Et l'Algérie se mesurera à l'Argentine à compter de 22h. Pour ce qui est du Canada, prochain match demain en début de soirée. C'est à compter de 19h contre le Qatar. On sait que le Canada a fait match nul 1-1 avec la Bosnie à son premier match. Et les Blue Jays commencent une série ce soir face aux Red Sox de Boston. C'est à compter 19h45.

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2: Il est 6 heures en ce mardi 16 juin. On vous souhaite un bon début de journée. Les grands titres des nouvelles que Yannick va nous offrir dans 60 minutes. Et Serge Cormier a réagi, bien sûr, à la nouvelle que, bon, lieutenant-gouverneur du Nouveau-Brunswick devait être bilingue. On pourra l'entendre à compter de 7 heures. Belle baie mise à jour du remplacement du ponceau du ruisseau Haché. On parlera également de surdose d'opioïdes, de diminution des décès au Canada et de Mark Carney et d'autres dirigeants qui saluent l'accord entre l'Iran et les États-Unis. D'ailleurs, le baril de pétrole a baissé encore. Il est autour de 78,50 $ ce matin. Du côté de la météo, averse 1600 ce matin, nuageux par la suite. On aura un maximum de 22 aujourd'hui. Quelques nuages ce soir, cette nuit, avec un minimum de 6. Demain, du soleil le matin et tôt en après-midi. Soleil, nuages et avec 60% de probabilité d'averse tard en après-midi.

0: Demain, il y a risque d'un orage tard en après-midi demain avec un maximum de 22, l'humidex à 25. Pour ce qui est des températures de ce matin, on a 11 péninsules acadiennes, 12 régions chaleur, 13 Charlotte-Hamilton, on a 15 Miramichi et 8 à l'île Miscou.
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Alex Légaré avec La Vérité. On a un autobus en retard qui sera d'ailleurs toute la semaine jusqu'à la fin des classes vendredi. C'est le trajet de Amélie Larocque 611. C'est pour l'avant-midi seulement. Trajet qui sera effectué par Martial Bolger 653 avec un 60 minutes de retard. C'est pour les apprenants de L'Envolée et de Marie-Esther.

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6: 6h16, mise à jour de nos températures. C'est pas, c'est bien. Ce matin, c'est pas trop venteux. 11 degrés péninsule, 12 régions chaleur, 13 Charlotte-Hamilton. On a Miramichi 15, 8 à l'île Miscou. Sandra sera avec nous dans quelques minutes. Et n'oubliez pas, ce matin, quiz du mardi autour de 7h40. On aura gagné un bon d'achat de $25 de vos restaurants Pizza Delight.
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0: Côté météo, averse 500 ce matin. Ce sera nuageux par la suite. Nappe de brouillard se dissipant ce matin. On parle de maximum de 22 aujourd'hui. L'indice UV de 4 au modéré. Quelques nuages ce soir, cette nuit. Minimum de 6. Demain, c'est du soleil le matin et tôt en après-midi. Devenant soleil-nuage par la suite avec 60% de probabilité d'averse tard en après-midi. Il y aura risque d'un orage tard en après-midi demain. On prévoit 22 demain, l'humidex à 25. À plus long terme, soleil-nuage pour jeudi 22, des averses vendredi 17. Et la fin de semaine s'annonce nuageuse. On prévoit 18 samedi et 13 dimanche pour la fête des Pères. Pour ce qui est des températures de ce matin, c'est quand même confortable. On a 12 degrés en moyenne dans le nord.
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2: Tennis, la 11e édition du tournoi du printemps uni du club de tennis Chaleur se poursuivra cette semaine. Dû à du mauvais temps la semaine dernière, l'horaire du tournoi ajoutera des matchs au courant des prochains jours. Toujours à venir dans le tournoi, la demi-finale et la finale consolation du double masculin vont avoir lieu ce soir à partir de 18h. La finale junior sous 16 ans va avoir lieu jeudi soir à 17h30. Et finalement, les demi-finales chez les hommes en simple vont avoir lieu samedi prochain à 9h et la finale à 13h30. En plus, le club de tennis Chaleur a publié ses classements en date du 14 juin. Chez les dames, dans la division élite, Mégane Guérette mène avec 4 victoires et aucune défaite, bon pour 648 points. Elle devance Mélanie Côté et Dani Aubé, qui ont tous deux 2 victoires en 2 matchs. Dans la division Challenger, Marie-Claude Dumont est en première place avec 2 victoires et aucune défaite. Chez les hommes, dans la division élite, Jean-Luc Breyer est encore au premier rang, maintenant avec 5 victoires en autant de matchs, avec un total de 810 points. La deuxième place est partagée par Jacob Cormier et Renaud Roy, qui ont 4 victoires et aucune défaite. Dans la division Challenger 1000, Alexandre Lissandro est le meneur avec 361 points, obtenus avec 2 victoires et une défaite. Dans la division Challenger 750, le meilleur est Timmy Arsenault, avec une fiche de 3 victoires en 3 matchs. Et finalement, dans la division Challenger 500, Marc Bouffard et Sébastien Haché sont en tête, avec 2 victoires et aucune défaite. Au soccer senior, il y aura 2 matchs la fin de semaine prochaine. Ils auront lieu dimanche prochain. D'abord, l'équipe des services financiers Tracy Grant Chaleur se déplacera à Edmundston pour y affronter le FC Edmundston. Le match débutera à 16h. Ensuite, le Restigouche United sera en visite à Caraquet pour y croiser le fer avec le FC Péninsule. Le match débutera à 18h au terrain de la polyvalente Louis Mailloux. Au baseball intermédiaire, le prochain match des Aigles de Tracadie sera disputé au parc Raoul-Lozier ce jeudi soir à compter de 20h, alors que les Cardinals de Newcastle seront les visiteurs. Les Aigles possèdent présentement une fiche d'une victoire et de 4 verts. Au hockey junior A, le Lightning Chaleur a sélectionné Alexis Noël, gardien de but originaire de Petit Rocher, avec son choix territorial 2026. Alexis Noël a évolué lors de la dernière saison avec le American Hockey Academy M15 AAA et vient également d'être sélectionné au repêchage 2026 de la LHGMQ par les Eagles du Cap-Breton. Chez les Tigres de Carleton, leur choix territorial a été Xavier Boulay de Kedgwick. Au cours de la saison 2025-2026, il a évolué avec le Moose du Nord de la Ligue M18 AAA où il a récolté 16 buts et 8 passes pour un total de 24 points en saison régulière. Quant aux Timberwolves de Miramichi, ils ont choisi l'attaquant Mika Richard. Il a évolué avec l'équipe M16 AAA de la Hill Academy, où il a récolté 36 points, soit 10 buts et 26 passes en 65 matchs. Ils ont également choisi l'attaquant Joshua Stewart. Au hockey féminin, le repêchage de la Ligue professionnelle de hockey féminin aura lieu demain soir à Détroit à compter de 17h. Entre autres, il sera intéressant de voir si Erika Plourde, joueuse de Pigeon Hill et porte-couleur des Aigles Bleus de l'Université de Moncton, sera sélectionnée. Également disponible, l'ancienne Aigle Bleu, Shani Rossignol, pourrait aussi entendre son nom demain soir. Rossignol est originaire d'Edmundston. Au volleyball, les inscriptions se poursuivent pour la Ligue de volleyball de plage du club de volleyball Péninsule Acadienne. Ce soir, de 18h à 19h30, les personnes qui veulent s'inscrire pourront le faire au terrain de volleyball au Chipagan. Les catégories disponibles sont le M13, M14-15, le M16-18, adulte et le 2 contre 2. Pour plus d'informations, écrivez à clubvbpa@gmail.com. C'était le sport régional.
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0: Coupe du monde de soccer, hier, le Cap-Vert a causé la surprise lors de son entrée en scène en Coupe du monde avec un match nul de 0-0 contre l'Espagne, grande favorite. Ça se passait à Atlanta. L'Égypte et la Belgique ont fait match nul 1-1, tout comme l'Arabie saoudite et l'Uruguay qui ont fait match nul 1-1. Et hier soir, l'Iran et la Nouvelle-Zélande ont terminé à égalité 2-2. Aujourd'hui, on surveille la France à compter de 16h contre le Sénégal, Irak-Norvège à 19h et l'Algérie se mesurera à l'Argentine à compter de 22h. Et les Blue Jays les Canadiens, le Canada va jouer demain contre le Qatar, jeudi, à compter de 19h. Et les Blue Jays affrontent ce soir les Red Sox de Boston.
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0: Sandra Landry, bonjour.
4: Bonjour, Claude.
0: Ça va bien?
4: Ben oui.
0: La semaine se poursuit?
4: Oui.
0: On va rappeler que c'est la semaine des... Les pluvieux ont terminé l'école.
4: Mm-hmm.
0: Alors, de festoyer dans la prudence.
4: Ah oui.
0: Hein, fêter dans la prudence, c'est important.
4: Effectivement.
0: On vous veut tous.
4: Voilà.
0: On vous veut tous. En santé et... En un morceau.
4: Ben voilà.
0: Non, c'est bon c'est de ça. Le rappeler. Là, je pensais que.
4: Ben oui, d'être prudent, effectivement.
0: Ouf, c'est de la misère.
4: Puis les plus jeunes, c'est vendredi, la dernière journée d'école. On compte les dodos, j'ai l'impression, parce qu'on a hâte de terminer. Après ça, les vacances.
0: Et parlant d'école, à 8h40, on aura une entrevue parce qu'il y a une opération jeudi. Opération sac d'école. On parlera donc à Chantal Richardson vers les 8h40. Là. C'est en collaboration avec la GRC. On veut remplir les sacs d'école pour les étudiants. On se prépare à l'avance.
4: Ben oui, pour l'an prochain. C'est une belle initiative. Mm-hmm. Alors, tous les détails à 8h40. Mais d'ici là, on aura un jeu du restaurant pur et simple. Du restaurant Flaméo.
0: On aura notre quiz du mardi.
4: Oui, effectivement. Et Lucie Roy devrait être avec nous à 8h10 pour nous parler de spectacle du groupe Evencia.
0: On manque de soleil, je pense.
4: Peu, oui.

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1: Autobus sans retard, c'est l'autobus 611 d'Amélie Larocque qui sera en retard d'ailleurs l'avant-midi seulement jusqu'à vendredi. Ce sera effectué par Martial Balger, 6:53. 60 minutes de retard pour L'Envolée et Marie-Esther. 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
3: La chanteuse britannique Bonnie Tyler est sortie du coma artificiel dans lequel elle était plongée et elle est consciente. C'est ce qu'on a annoncé hier en fin de journée. Bonnie n'est plus dans le coma, mais son état reste quand même grave et elle est soignée en soins intensifs dans un hôpital au Portugal. Les médecins sont quand même confiants quant au rétablissement complet de la chanteuse qui est âgée de 75 ans. Mais ça pourrait prendre du temps. C'est du moins ce qu'a dit son agent. Par conséquent, nous avons le regret d'annoncer l'annulation de tous les concerts restants cet été ou lorsque cela sera possible, le report à l'année prochaine. Cette décision concerne tous les concerts prévus jusqu'à la fin août. Sa tournée devait débuter le 22 mai dernier. La chanteuse avait été admise à la fin du mois d'avril à l'hôpital de Faro, dans le sud du Portugal, où elle possède une résidence secondaire. C'était pour une opération intestinale d'urgence et une semaine plus tard, son état s'était aggravé et elle avait été placée dans un coma artificiel. Alors, on lui souhaite bien sûr un prompt rétablissement.
1: C'était long, coma artificiel qui était long.
3: Oui, un bon mois. Et là, on apprend que Jelly Roll et sa femme Bonnie Ixo se sont séparés après 10 ans de mariage. En fait, c'est le chanteur Jelly Roll qui a entamé une procédure de divorce dans le Tennessee. Il avait annoncé elle avait annoncé en février qu'ils espéraient avoir des jumeaux par mère porteuse. Alors, le chanteur et l'animatrice du podcast Dumb Blonde se sont séparés après près de 10 ans de mariage. C'est d'un commun accord, il semblerait, bien qu'aucun des deux n'ait commenté publiquement la séparation. Elle, Bonnie Ixo, a publié un message énigmatique sur sa story Instagram quelques heures avant que la nouvelle ne soit rendue publique en écrivant: elle retrouve son éclat. Et le site E! News a contacté le représentant pour obtenir un commentaire, mais n'a pas reçu encore de réponse. Le couple s'est marié en août 2016, prévoyait d'agrandir sa famille après avoir entamé son parcours de fertilité en 2019. Et enfin, en février dernier, Bonnie écrivait dans ses mémoires qu'ils essayaient d'avoir des jumeaux par mère porteuse. On peut mentionner que Bonnie Ixo avait déclaré avoir trouvé la personne idéale en la personne de Jelly Roll, père de Bailey, 18 ans, et de Noah, 9 ans, issu de relations précédentes. Elle dit qu'il a été vraiment une figure paternelle intéressante pour ses enfants. Alors là, Jelly Roll qui a demandé le mariage, pas le mariage, mais le divorce.
4: Et bon, on écoute, on l'écoute avec Chabouzi, ouais.

0: 10h53 minutes, on s'informe dans quelques minutes et il vous reste quelques jours pour vous inscrire à nos deux belles promotions.
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0: Ça ne prend que quelques secondes.
1: Oui, c'est vrai.
0: 500 $ cash quand même.

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1: Bonjour à tous. Aujourd'hui, nous sommes le mardi 16 juin.
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2: Bon mardi, au microphone, Yannick Owens. Voici vos informations. La nomination en 2019 de Brenda Murphy, une anglophone unilingue, au poste de lieutenant-gouverneur du Nouveau-Brunswick, était inconstitutionnelle. C'est ce qu'a indiqué vendredi la Cour suprême du Canada dans une décision rendue à 6 contre 3. Le député d'Acadie-Bathurst, Serge Cormier, a réagi par voie de communiqué. Il affirme que cette décision constitue une victoire importante pour les droits linguistiques des francophones et des Acadiens du Nouveau-Brunswick.
3: Moi et mes anciens collègues de l'époque, René Arsenault et Johnny Caldwell, on avait exprimé publiquement notre désaccord là, avec la décision du premier ministre de l'époque, Justin Trudeau, de nommer une personne unilingue au poste de lieutenant-gouverneur. On croyait fondamentalement que cette personne-là devait être bilingue pour pouvoir avoir ce poste-là. Et ce n'était rien contre l'individu qui était Mme Murphy, c'était plus que le poste qu'elle occupait devait être occupé par une personne bilingue. Et ça, je pense que la Cour suprême a été très claire. Alors, je pense que c'est une décision qui est extraordinaire pour les droits des francophones et des Acadiens partout au Nouveau-Brunswick.
2: Le député Cormier se dit également préoccupé par la position du gouvernement Hold, qui est intervenu devant la Cour suprême, afin de défendre une interprétation restrictive des droits linguistiques et de l'article 16.1 de la Charte canadienne des droits et libertés. Écoutons à nouveau M. Cormier.
3: Au début, la position de la province du Nouveau-Brunswick était qu'elle intervenait plus au niveau de clarifier certaines choses, si qu'un premier ministre, par exemple, devrait être bilingue lui aussi, ou etc., etc. Mais à la fin de la journée, quand le gouvernement du Nouveau-Brunswick avec ses avocats sont présentés devant la Cour suprême. C'était plus large que ça. Ils ont carrément un peu remis en question que la lieutenant-gouverneur ne devait pas être bilingue. Alors nous, ça nous a déçus un peu. Et je pense que quand on voit aujourd'hui qu'on est la seule province officiellement bilingue, ben on devrait

0: faire en sorte que ces droits-là, on devrait faire attention que ces personnes-là, justement, puissent s'exprimer dans les deux langues officielles.
1: La municipalité de Belle-Baie a publié une mise à jour des travaux entrepris du remplacement du ponceau du ruisseau Haché, secteur de Beresford. La première étape était de sécuriser la voie la plus endommagée et de fixer une limite de 20 tonnes sur la voie ouverte. Le remplacement du ponceau devrait débuter le mois prochain et durer quelques semaines. Elle affirme qu'en raison de plusieurs contraintes, il ne sera pas possible d'aménager une voie de contournement. Les deux voies seront donc fermées pendant les travaux, alors que les services d'urgence ont déjà des plans en place pour intervenir. Le nombre de décès causés par des surdoses d'opioïdes a diminué de 23 % au cours des 12 derniers mois au Canada, selon les données dévoilées hier par le gouvernement fédéral. Malgré cette baisse encourageante, la crise des drogues toxiques reste fragile et les progrès sont inégaux d'une région à l'autre. Selon la ministre de la Santé, Marjorie Michel, c'est la preuve que les efforts canadiens fonctionnent, notamment à la frontière américaine.
2: Nous avons veillé à la mise en place de contrôles permettant la saisie d'opioïdes synthétiques dangereux à la frontière, en veillant à ce que nos agents des services frontaliers disposent des outils nécessaires pour saisir les drogues illicites. Nous contribuons à empêcher ces substances dangereuses d'entrer dans nos communautés.
1: Et le premier ministre Mark Carney salue l'accord préliminaire qui a été conclu entre les États-Unis et l'Iran visant à mettre fin au conflit. Les détails de l'accord seront signés vendredi en Suisse, mais on sait que l'entente devrait permettre la réouverture du détroit d'Ormuz. M. Carney a assuré que le Canada fera sa part pour que cette avancée diplomatique se concrétise.
3: Le Canada est heureux du progrès qui a été fait par les États-Unis, l'Iran, les autres pouvoirs dans la région. On a un cessez-le-feu, plus que ça, mais pour 60 jours. Et c'est la responsabilité des autres pays, y compris le Canada, de renforcer le progrès.
1: Et voilà, c'est ce qui complète votre bulletin d'information.
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4: Oui, des averses qui vont cesser ce matin pour les secteurs du nord-est de la province, mais les nuages vont rester des nôtres tout au cours de la journée. On peut retrouver un peu de brouillard par endroits ce matin qui va se dissiper au cours de la matinée. Maximum aujourd'hui, quand même intéressant, 22 degrés. Ce soir et la nuit prochaine, quelques nuages avec un minimum de 6. Demain, mercredi, du soleil le matin et tôt en après-midi. Et au cours de l'après-midi, ça deviendra une alternance de soleil et de nuages avec 60 % de probabilité d'averse, mais tard en après-midi. Il y a aussi un risque d'orage tard en après-midi demain, maximum 22 degrés, humidex à 25. Concernant les mercures, présentement, péninsule acadienne, à l'intérieur des terres, on a 11 degrés, mais long de la côte aussi. Miramichi, c'est 15 degrés. On a 13 dans le Restigouche et 12 région chaleur.
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0: 7h08, et pour ceux qui sont un petit peu découragés, l'été arrive dimanche,
1: oui.
0: Journée de la fête des pères, mm-hmm. à 4h24 du matin.
1: OK.
0: Alors, à ce moment-là, il va faire beau.
1: Oui. À 4h24.
0: On espère. On a besoin de quelqu'un pour jouer à notre jeu Flaméo.
1: Oui, ça vous tente de participer, avoir des chances pour le tirage de la carte cadeau de 40$ de Flaméo. Tirage qu'on va faire vendredi parmi les participants qui auront obtenu des chances cette semaine. 727-1122, 546-1122, cinquième appel.

0: On joue ce matin avec un conducteur d'autobus.
1: Oui, Brian Casey de Saltes-et-la-Gouche. Bonjour, Brian.
2: Bonjour.
1: Comment ça va?
2: Ça va très bien.
1: Il reste quelques jours là à votre année scolaire, si on peut dire?
2: Oui.
1: Hein?
0: Des projets de vacances?
2: Toujours.
1: Toujours.
0: Merci.
1: On va espérer qu'il fasse beau, bien sûr, pour que vous puissiez en profiter pleinement. En attendant, ben, faut tourner la roulette.
3: On remonte dans le temps.
0: Oh.
3: On joue à Remonte le son.
0: Et de mémoire, je pense que c'est pas la première fois qu'il joue à ce jeu-là.
1: Ah,
0: c'est
1: peut-être
0: la deux ou troisième fois, je pense.
2: Troisième, oui.
1: Troisième. Et est-ce que vous aviez eu des bons résultats?
2: 50-50.
1: Parfait. Bon, vous souhaite bonne chance pour aujourd'hui. Vous savez comment fonctionne ce concours. On remonte dans le temps, on remonte le son. On vous fait entendre trois extraits de chansons et par la suite, il faudra nous donner en ordre chronologique les trois chansons de la plus vieille à la plus récente. Vous réussissez, vous aurez cinq chances pour le tirage de la carte cadeau de Flaméo de vendredi.
0: Écoutez bien, voici le premier extrait. Avec Shakira, Whenever, Wherever.

0: Alors, Brian, à vous le... la chance, oui.
1: D'aller chercher 5 chances pour le tirage de vendredi en nous donnant les pièces en ordre chronologique de la plus vieille à la plus récente. La plus vieille.
2: La plus vieille, c'est la troisième chanson.
1: Qu'on a fait entendre, Madness?
2: Oui.
1: OK.
0: Et ensuite?
2: La deuxième, Supertramp.
0: OK. Et la troisième?
2: Shakira.
0: Mmh. Malheureusement, c'est pas la bonne réponse.
1: La plus vieille pièce était Supertramp, Give a Little Bit, en 1977. La deuxième, Madness, Our House, 1982. Et la troisième, Shakira, Whenever, Wherever.
0: On va vous souhaiter
1: 2001.
0: De bonnes vacances quand même.
2: Ah oui, merci.
0: On va se reprendre au cours de l'été.
1: Ah oui, certainement, oui. Pour nos autres concours. Merci.
0: Merci, Brian.
1: Bye-bye.

0: 7h22, les souhaits d'anniversaire. On n'a pas de souhaits du public ce matin.
1: En ce 16 juin, non. Mais si c'est votre anniversaire, on vous souhaite de passer une excellente journée. Je peux vous dire que dans l'histoire, un 16 juin, en 1884, les premières montagnes russes publiques, le Switchback Railway, ont ouvert leurs portes au parc d'attractions de Coney Island à New York. C'était tout près du pont Brooklyn. Mm-hmm. Les gens payaient 5 sous pour faire le trajet, faire un tour, okay. Quand même. Je ne sais pas si...
0: 1880, ben, ça devait être solide.
1: Ben, ça devrait.
0: Ils ont dû tester le produit à un moment donné.
1: Ben oui, il a fallu. Et je peux vous mentionner qu'en 1893, toujours un 16 juin, c'était la création de la friandise Cracker Jack. Il y a peut-être des gens qui se rappellent des boîtes oui, là, de Cracker Jack,
0: encore,
1: le popcorn au caramel. Je ne sais pas s'ils se vendent encore des boîtes Cracker Jack. Là.
0: Ça se vend en sac refermable, en boîte, je
1: ne
0: sais pas. Il y avait des surprises là-dedans.
1: Oui,
0: là,
1: des petits jouets là, qu'on
0: petits
1: retrouvait.
0: Des petits jouets que je n'étais pas... Mais dans ce temps-là, on se contentait de pas grand-chose, alors... Mais on n'a pas de célébrité non plus
1: non.
0: qui célèbre leur anniversaire. Alors, profitez de votre journée si c'est votre fête.

0: En fin de semaine, c'est le Rip Fest du côté de Batters. 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
1: Juste avant de donner les prévisions du temps, laissez-moi vous dire que c'est Mario Mallet de Batters qui est le gagnant de cette demi-portion de côte levée Fat Boys Barbecue pour le Rib Fest qui sera présenté en fin de semaine au centre-ville de Batters. Alors, détails météo maintenant, c'est des averses qu'on nous prévoit au cours de la matinée qui vont cesser aussi ce matin. Brouillard par endroit. On nous dit que le ciel va rester nuageux au cours de l'après-midi avec un maximum de 22 degrés. Ce soir et la nuit prochaine, quelques nuages avec un minimum de 6. Demain, mercredi, on verra le soleil. Ensoleillé le matin et tôt en après-midi. Au cours de l'après-midi, ça deviendra une alternance de soleil et de nuages tard en après-midi avec 60 % de probabilité d'averse, même un risque d'orage, maximum 22 degrés, humidex à 25. Jeudi, alternance de soleil et de nuages 22. Vendredi, ce sera des averses avec 17 degrés. Et jusqu'à maintenant, là, pour la fin de semaine, samedi et dimanche, fête des pères, nuageux, 30 % de probabilité d'averse 18 samedi et 60 % de probabilité d'averse dimanche avec 13 degrés. Comme mercure présentement dans le nord-est de la province, dans la péninsule acadienne, le mercure indique 11 degrés. Du côté de Miramichi, on a présentement 16 et 13 du côté du Restigouche, 11 région chaleur.
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0: Bonjour Alain.
14: Bonjour Claude. Bonjour Sandra.
1: Bonjour Alain. Au tennis, le tournoi de printemps uni se poursuivra ce soir.
14: Oui, on se rappelle que la semaine dernière, il y a eu du mauvais temps et là, ben, on a été obligé de réarranger l'horaire. Et là, bien, dès ce soir, on aura droit à la demi-finale et la finale consolation du double masculin. Ça va débuter à 18h. La finale junior sous 16 ans, elle, elle aura lieu jeudi soir à 17h30. Et finalement, les demi-finales chez les hommes en simple vont avoir lieu samedi prochain à 9h et la finale à 13h30. Et du même coup, ben, le club tennis Chaleur a publié ses classements en date du 14 juin. Chez les dames de la division élite, Megan Guéret mène avec 4 victoires et aucune défaite, bon pour 648 points. Elle devance Mélanie Côté et Dani Aubé qui ont tous deux 2 victoires en 2 matchs jusqu'à présent. Dans la division Challenger, Marie-Claude Dumont est en première place avec 2 victoires et aucune défaite. Chez les hommes, dans la division élite, Jean-Luc Breyer est toujours au premier rang avec 5 victoires en autant de matchs pour un total de 810 points. La deuxième place appartient à Jacob Cormier et Renaud Roy qui sont ex-aequo avec 4 victoires et aucune défaite. Dans la division Challenger 1000, Alexandre Lisandro est le meneur avec 361 points. Obtenu avec 2 victoires et 1 défaite. Dans la division Challenger 750, le meilleur est Timmy Arsenault avec une fiche de 3 victoires en 3 matchs. Et finalement, dans la division Challenger 500, Marc Bouffard et Sébastien Haché sont en tête avec 2 victoires et aucune défaite.
1: Junior A maintenant au hockey.
14: Ben écoutez, hier, le Lightning Chaleur a sélectionné Alexis Noël, le gardien de but originaire de Petit Rocher, avec son choix territorial 2026. Donc, à chaque année, à ce temps-ci de l'année, les équipes dans la LHM peuvent choisir un ou deux joueurs, tout dépendant là du classement, et ils peuvent aller donc choisir des joueurs qu'ils vont protéger dans leur territoire. Ce sont des joueurs qui devrait ne pas commencer la saison avec leur équipe. Par exemple, Alexis Noël, lui, il a été repêché avec les Eagles du Cap-Breton. Donc, le nom doit être familier pour certaines personnes parce qu'on en a parlé la semaine dernière ou il y a déjà 2 semaines. Donc, les Eagles qui ont repêché Alexis Noël. Et bon, Alexis, son parcours devrait s'entamer dans la LHGMQ, mais si jamais, pour une raison X, il devrait être rétrogradé, ben voilà, le Lightning Chaleur a maintenant ce joueur dans son alignement. Et du côté des Tigres de Carleton, leur choix territorial a été Xavier Boulay de Kedgwick. Au cours de la saison 2025-2026, il a évolué avec le Moose du Nord dans la Ligue M18 AAA, donc un joueur qui a évolué à Bathurst, où il a récolté 16 buts et 8 passes pour un total de 24 points en saison régulière. Et côté des Timberwolves de Miramichi, donc ils n'ont pas accédé aux séries d'après-saison et ils avaient droit à 2 choix. Alors l'attaquant Mika Richard, il a évolué avec l'équipe M16 AAA de la Hill Academy, où il a récolté 36 points, dont 10 buts et 26 passes en 65 matchs. Et ils ont également choisi l'attaquant Joshua Stewart.
1: Et au hockey féminin?
14: Donc, au hockey féminin, le repêchage de la Ligue professionnelle de hockey féminin, dont fait partie la victoire de Montréal, aura lieu demain soir à Détroit, à compter de 17h. Entre autres, il sera intéressant de voir si Erika Plourde, joueuse de Pigeon Hill, oui, et porte-couleur des Aigles Bleus de l'Université de Moncton, pourrait être sélectionnée. Elle est sur liste de dépistage au préalable. Également disponible, il y a l'ancienne Aigle Bleu, Shani Rossignol, qui pourrait aussi entendre son nom demain soir. Donc, Rossignol, elle est originaire d'Edmonton. On va garder un œil bien attentif sur ce repêchage de la LPHF.
1: Volleyball, il y aura une occasion ce soir de s'inscrire en personne à la Ligue de volleyball de plage.
14: Oui, donc il faut bien noter, là, ce soir, il n'y aura pas de match. C'est vraiment pour les gens qui aimeraient s'inscrire pour la prochaine saison qui va débuter sous peu. C'est donc de 18h à 19h30 que les gens pourront s'inscrire sur le terrain de volleyball au Chipagan. Les catégories disponibles pour cet été sont le M13, le M14-15, le M16-18 et il y a la catégorie adulte et le 2 contre 2. Pour avoir plus d'informations, on écrit à clubvbpa@gmail.com.
0: Pour les gars et les filles?
14: C'était pas noté, mais je crois que oui.
0: Okay.
14: Je crois que c'est pour tout le monde.
1: Merci, Alain.
14: C'est bon. Bonne journée.
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9: Minute. 3 minutes.
0: La Coupe du monde de soccer se poursuit aujourd'hui avec la France qui affrontera le Sénégal à compter de 16 heures, Norvège contre l'Irak à 19 heures et l'Algérie se mesurera à l'Argentine à compter de 22 heures. Le Canada disputera son prochain match en soirée contre le Qatar jeudi. Donc, c'est à surveiller, puis le match aura lieu à 19 heures. Et les Blue Jays entament une série de matchs contre les Red Sox de Boston à Boston à 19h45.
1: Aujourd'hui, mardi, nous sommes le 16 juin. Concernant le football, on sait que la Coupe du Monde rassemble beaucoup de gens. Et il y a des gens qui mettent de côté leurs activités, autant personnelles que professionnelles.
0: Je pensais que vous alliez dire leurs économies, parce que ça coûte cher aussi.
1: C'est vrai. Mais tout ça pour vous mentionner que Rod Stewart s'est attiré les foudres de nombreux fans. Pourquoi? Parce que vendredi soir dernier, Rod Stewart, qui est âgé de 81 ans, a annulé un concert à la toute dernière minute pour des raisons de santé. Mais le lendemain...
0: On l'a vu!
1: Il a été voir un match de la Coupe du Monde. Il y a des gens qui ont dit, ben là, franchement...
0: Puis c'est drôle, le commentateur a dit, ouais. Rod Stewart est chanceux d'être avec... 81 ans, il n'est pas mort. J'ai trouvé que c'était un petit peu, dans son cas, tiré par les cheveux.
1: Moi, mais je pense qu'il n'y avait pas de difficulté à se payer un billet, lui.
0: Non, pas du tout. Pas du tout.
1: Mais on sait que c'est un grand fan de soccer.
0: Il a déjà joué, je pense.
1: Il a joué. Il aurait pu avoir une carrière professionnelle en soccer, Rod Stewart, mais en raison d'une blessure, il a dû arrêter de pratiquer ce sport. Non, c'était dans les années 60, quand même.
0: Chanter à la place, puis il y a eu pas mal... Il y aurait eu pas mal plus de succès en chanson quand... Bon, on sait jamais.
1: On sait pas, mais disons qu'il y a encore une très, très belle carrière.
0: Le quiz du mardi, après cette...

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1: 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On a 5 questions. Si vous êtes la dernière personne à répondre correctement à la dernière question, vous allez gagner.
2: C'est une carte cadeau de 25 $ des restaurants Pizza Delight de Bathurst, Caraquette, Chipagan et Tracadie.
1: Et je considère ce matin que c'est...
2: relativement facile.
1: Ben, relativement facile. Oups, j'ai tellement facile que la personne est partie. Superstation, bonjour.
3: Bonjour.
2: Bonjour, votre nom?
3: Jeanne Gionnet.
2: Madame Gionnet.
1: Madame Gionnet, sur le pavé numérique d'un ordinateur, quel chiffre se trouve au-dessus du 6? Est-ce que c'est les 3, le 5, le 7 ou le 9?
3: Le 3.
1: Le 3? Merci d'avoir participé, Madame Gionnet. Elle n'avait pas d'ordinateur à portée de main.
2: Non.
1: Si on peut conclure. Superstation, bonjour.
4: Allô?
2: Bonjour, votre nom?
4: Nancy Smith.
2: De quel endroit, Nancy?
4: De Brandy
1: Hill. Nancy, sur le pavé numérique d'un ordinateur, quel chiffre se trouve au-dessus du 6? Le 3, le 5, le 7 ou le 9?
4: Oh. Le 9.
1: Le 9. Merci à la personne qui vous a soufflé la réponse.
4: C'est tout ça.
1: Ah! OK. À noter...
4: Je me parlais tout seul.
2: Ah, bon.
1: À noter que la numérotation du pavé numérique de l'ordinateur est inversée par rapport aux touches d'un téléphone. Et je ne sais pas pourquoi.
4: Je ne savais pas ça.
1: Je ne sais pas, non, je savais pas non plus, mais je ne sais pas pourquoi.
2: Pavé d'ordinateur.
1: Oui, oui. Ben regardez votre ordinateur puis regardez votre téléphone, c'est inversé.
4: J'essayais de
2: ma tête. Ah, là, je viens de comprendre.
1: Ah, vous n'aviez pas compris la question, Mme Landry?
2: Ben, j'avais pas regardé le petit clavier.
1: Ah, d'accord.
2: J'avais regardé le, avec les chiffres et tous les...
1: Ah, okay.
2: Ben, voilà.
1: On poursuit avec vous. Quelle unité de mesure utilisée en aéronautique correspond au rapport entre la vitesse d'un objet et la vitesse du son dans un milieu donné? Est-ce que c'est les miles, les Mach, les candela ou les hertz?
4: Non, les miles, là, les premiers.
1: Le premier, les miles. Malheureusement, c'est pas la bonne réponse. Merci d'avoir joué avec nous. On s'en va au téléphone.
2: Superstation, bonjour.
5: Allô?
2: Bonjour, votre nom?
5: Carmel Lagacé de
2: Madras. Oui, Mme Lagacé.
1: Mme Lagacé, quelle unité de mesure utilisée en aéronautique correspond au rapport entre la vitesse d'un objet et la vitesse du son dans un milieu donné? Est-ce que c'est les miles, les Mach, les candela ou les hertz?
5: La troisième.
1: La troisième, les candela. Malheureusement, c'est pas la bonne réponse.
2: Merci. Un autre appel. Superstation, bonjour.
6: Bonjour.
2: Bonjour, votre nom?
6: Yves Lantaigne.
2: Yves Lantaigne de Chipagan.
1: Yves qui n'a pas gagné au quiz du mardi, je ne pense pas récemment, Yves. Hein?
2: Est-ce qu'il a gagné à la fin mai, Yves?
6: Non, le 12 mai.
2: Le 12 mai.
1: Ah, le 12 mai. Ah, okay. Il y a son calendrier, je ne suis pas inquiet.
2: Parfait.
1: Alors, Yves, quelle unité de mesure utilisée en aéronautique correspond au rapport entre la vitesse d'un objet et la vitesse du son dans un milieu donné? Les miles, les Mach, les candela ou les hertz?
6: Les Mach.
1: C'est une bonne réponse. Mach 1 équivaut ainsi à la vitesse du son, c'est-à-dire 1235 km au niveau de la mer. Mach 2, c'est deux fois cette vitesse et ainsi de suite. Ben, je pense qu'il y a des avions, des fois, quand ça défonce le mur du son,
2: oui.
1: il se fait un bruit. Là.
2: Ouf.
1: Quel roi a eu le règne le plus long de l'histoire de France? Est-ce que c'est Louis XIV, Charlemagne, Philippe II ou François Ier?
6: Charlemagne.
1: C'est pas la bonne réponse. Merci, Yves. Bonne journée et peut-être à tantôt. Je sais pas.
2: Superstation, bonjour.
7: Bonjour.
2: C'est Madame Gionnet.
7: Oui.
2: Parfait.
1: Madame Gionnet, quel roi a eu le règne le plus long de l'histoire de France? Louis XIV, Charlemagne, Philippe II ou François Ier?
7: Le 14.
1: Louis XIV.
2: Oui. Ben, c'est une bonne réponse.
1: Vous aviez le 14. Il a régné 72 ans. On poursuit avec vous. De quel super-héros la série Smallville raconte la jeunesse? Est-ce que c'est la jeunesse de Batman, de Captain America, de Spider-Man ou de Superman?
7: Euh, Spider-Man.
1: Spider-Man. Merci d'avoir participé.
2: On y va avec un autre appel. Superstation, bonjour.
8: Bonjour.
2: Bonjour, c'est Yves.
1: Yves, oui. De quel super-héros la série Smallville raconte la jeunesse? Batman, Captain America, Spider-Man ou Superman?
8: Superman.
1: Superman. Est-ce que vous avez déjà écouté Smallville?
8: Oui.
1: Oh, ah. C'était bon. J'ai jamais. C'est une série qui a quand même duré 10 ans, je pense.
2: Je ne sais pas. Moi, je n'ai pas regardé.
1: Non, mais vu qu'il l'a écouté, peut-être
2: qu'il savait.
1: Okay, okay.
8: Non.
1: On poursuit avec vous, avec la dernière question.
2: Si c'est une bonne réponse, ce sera le gagnant de la carte cadeau de 25 $ des restaurants Pizza Delight.
1: Alors, Yves, lequel de ces animaux est un des nombreux animaux de compagnie de Gaston Lagaffe? Est-ce que c'est un raton, une mouette, un lézard ou une pieuvre?
8: Gaston Lagaffe, c'est le deuxième.
1: C'est le deuxième. C'est une bonne réponse. Bravo.
2: Et c'était la deuxième réponse?
1: La mouette.
2: La mouette, oui. Ouais. Ben bravo. Alors, Yves, vous êtes le gagnant de la carte cadeau de 25 $ des restaurants Pizza Delight de Bathurst, Caraquet, Chipagan et Tracadie.
1: Merci, Yves. Restez pas loin. On vous parle dans un instant. Gaston Lagaffe qui a un chat, une tortue, un poisson rouge, une souris blanche, un hérisson. Et surtout, une mouette rieuse.
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1: C'est 7h51, c'est mardi aujourd'hui. Oui. Julie Sirois sera avec nous.
2: À compter de 8h10, oui, elle va nous parler des spectacles du groupe Evencia. Et on rappelle qu'à compter de 8h40, ben, il sera question de l'opération Sac d'école qui aura lieu cette semaine. Tous les détails à 8h40.
1: Voici BTS.

0: Félicitations pour cette grande réussite.
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2: Bonjour à tous. Aujourd'hui, mardi 16 juin, avant de commencer les informations avec Yannick Holmes, avis aux amateurs de golf, le terrain du club de golf Pocmouche sera fermé jusqu'à 13 heures aujourd'hui. Alors, on retrouve Yannick. Bonjour Yannick.
3: Bon matin.
2: Il est question tout d'abord du dossier concernant la lieutenant-gouverneure bilingue.
3: Oui, la nomination en 2019 de Brenda Murphy, une anglophone unilingue au poste de lieutenant-gouverneur du Nouveau-Brunswick, était inconstitutionnelle. C'est ce qu'indiquait vendredi la Cour suprême du Canada dans une décision rendue à 6-3. Et le député d'Acadie-Bathurst, Serge Cormier, a réagi par voie de communiqué. Il affirme que cette décision constitue une victoire importante pour les droits linguistiques des francophones et des Acadiens du Nouveau-Brunswick.
4: Moi et mes anciens collègues de l'époque, René Arsenault et Johnny Colwing, on avait exprimé publiquement notre désaccord là, avec la décision du premier ministre de l'époque, Trudeau, de nommer une personne unilingue au poste de lieutenant-gouverneur. On croyait fondamentalement que cette personne-là devait être bilingue pour pouvoir avoir ce poste-là. Et ce n'était rien contre l'individu qui était Mme Murphy, c'était plus que le poste qu'elle occupait devait être occupé par une personne bilingue. Et ça, je pense que la Cour suprême a été très claire. Alors, je pense que c'est une décision qui est extraordinaire pour les droits des francophones et des Acadiens partout au Nouveau-Brunswick.
3: Le député Cormier se dit également préoccupé par la position du gouvernement de Susan Hall qui est intervenue devant la Cour suprême afin de défendre une interprétation restrictive des droits linguistiques et de l'article 16.1 de la Charte canadienne des droits et libertés. Écoutons à nouveau M. Cormier.
4: Au début, la position de la province du Nouveau-Brunswick était qu'elle intervenait plus au niveau de clarifier certaines choses, si qu'un premier ministre, par exemple, devrait être bilingue lui aussi, ou etc., etc. Mais à la fin de la journée, quand le gouvernement du Nouveau-Brunswick, avec ses avocats, sont présentés devant la Cour suprême, c'était plus large que ça. Ils ont carrément un peu remis en question que la lieutenant-gouverneure ne devait pas être bilingue. Alors nous, ça nous a déçus un peu. Et je pense que quand on voit aujourd'hui qu'on est la seule province

0: officiellement bilingue, ben on devrait faire en sorte que ces droits-là, on devrait faire attention que ces personnes-là, justement, puissent s'exprimer dans les deux langues officielles.
1: Le remplacement du ponceau du ruisseau Haché à Belle-Baie devrait commencer dans quelques semaines.
2: Exactement, la municipalité de Belle-Baie a publié une mise à jour des travaux entrepris du remplacement du ponceau du ruisseau Haché, secteur de Beresford. La première étape était de sécuriser la voie la plus endommagée et de fixer une limite de 20 tonnes sur la voie ouverte. Le remplacement du ponceau devrait débuter le mois prochain et durer quelques semaines. Elle affirme qu'en raison de plusieurs contraintes, il ne sera pas possible d'aménager une voie de contournement. Les deux voies seront donc fermées pendant les travaux, alors que les services d'urgence ont déjà des plans en place pour intervenir.
3: Surdose d'opioïdes, diminution des décès au Canada.
2: Oui, le nombre de décès causés par des surdoses d'opioïdes a diminué de 23 % au cours des 12 derniers mois au Canada, selon les données dévoilées hier par le gouvernement fédéral. Malgré cette baisse encourageante, la crise des drogues toxiques reste fragile et les progrès sont inégaux d'une région à l'autre. Et selon la ministre de la Santé, Marjorie Michel, c'est la preuve que les efforts canadiens fonctionnent, notamment à la frontière américaine.
4: Nous avons veillé à la mise en place de contrôles permettant la saisie d'opioïdes synthétiques dangereux à la frontière, en veillant à ce que nos agents des services frontaliers disposent des outils nécessaires pour saisir les drogues illicites. Nous contribuons à empêcher ces substances dangereuses d'entrer dans nos communautés.
3: Et Mark Carney et d'autres dirigeants saluent l'accord entre l'Iran et les États-Unis.
2: Oui, le premier ministre Mark Carney salue l'accord préliminaire qui a été conclu entre les États-Unis et l'Iran visant à mettre fin au conflit. Les détails de l'accord seront signés vendredi en Suisse, mais on sait que l'entente devrait permettre la réouverture du détroit d'Ormuz. Monsieur Carney a assuré que le Canada fera sa part pour que cette avancée diplomatique se concrétise.
5: Le Canada est heureux du progrès qui a été fait par les États-Unis, l'Iran, les autres pouvoirs dans la région. On a un cessez-le-feu, plus que ça, mais pour 60 jours. Et c'est la responsabilité des autres pays, y compris le Canada, de renforcer le progrès.
3: Merci Yannick. On vous retrouve à 9h et à midi pour d'autres nouvelles.
2: Aucun problème. Bonne journée.
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1: On parle d'averses aujourd'hui pour les secteurs du nord-est de la province. Averses qui vont cesser au cours de la matinée. On peut retrouver du brouillard par endroits qui va se dissiper également au cours de la matinée. Pardon. Et par la suite, ce sera toujours nuageux pour nos secteurs. Maximum aujourd'hui 22. Ce soir et la nuit prochaine, quelques nuages avec un minimum de 6. Et demain mercredi, du soleil le matin et tôt en après-midi, ça deviendra une alternance de soleil de nuages avec 60% de probabilité d'averse tard en après-midi. Il y a aussi un risque d'orage tard en après-midi demain. Maximum 22, humidex à 25. Comme mercure dans le nord-est de la province, péninsule acadienne, on a 11 degrés à l'intérieur des terres, mais Miscou, c'est 8 et on a 10 à Bas-Caraquet. Miramichi, 16. Le Restigouche, 13. Et région chaleur, 11 degrés.
3: 8 à 6.
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1: Bonjour Lucie Roy.
2: Bon matin.
3: Bonjour Lucie, toute une programmation encore une fois à nous proposer avec Eventia.
2: Oui, on est en mode bal et graduation présentement, puis on a un genre d'alcalmie, là, mais ça sera pas pour longtemps. Le 20 juin, on a deux événements en vente à la billetterie Eventia. Donc,
3: il s'agit de...
2: À 19h à l'Université du campus Chipagan, c'est la conférence de Daniel Henkel. Et au Centre culturel à 20h, c'est High Voltage, donc AC/DC Forever, hommage à AC/DC. Donc deux spectacles complètement différents, deux événements complètement différents que la même journée. Et vraiment, il reste des billets. Donc, allez sur Eventia Billetterie pour voir tout ça. Le 27 juin, 10h au Centre culturel, c'est la dernière escale de la saison pour le Café du Monde. Pour la saison, je dis bien, parce que j'espère bien qu'ils vont revenir l'année prochaine. Et on termine en beauté. La communauté francophone accueillante de Acadie Nord-Est présente la Côte d'Ivoire. Donc, c'est gratuit, ouvert à tous. Au programme, on a musique, dégustation et des très belles rencontres. Ça fait vraiment des belles petites sorties de samedi matin pour prendre un café. Ensuite de ça, 1er juillet, c'est la fête du Canada. Donc, comme à l'habitude, on a plein de belles activités à vous proposer. On commence le tout à la plage municipale de Bucaraquette. 11h, cérémonie officielle, levée de drapeau et allocution. 11h30, il y a un barbecue, un cherche-trouve familial et de la musique avec Mylène Robichaud. On se dirige ensuite au Carrefour de la mer de 15h à 19h. Il y a des jeux gonflables, un mini-pot, du maquillage, la mini-ferme. Afrofest va être là. Il va y avoir des gâteries sucrées par Bapapa et cônes de glace. Il y aura un marché des créateurs au Quai des artistes. Il va même avoir de la danse en ligne. Donc, ça va être le fun pour ça. Puis après ça, à 19h, il y a la musique sur scène avec Jacques Suret. Et 22h, les feux d'artifice boréal. On se croise les doigts. Ça fait comme l'année passée, on n'a pas pu lancer les feux d'artifice à cause de la température. C'est bien touché des feux d'artifice. On ne veut pas faire ça. On ne peut pas faire ça quand il ne fait pas beau. Mettons.
1: La météo est touchée aussi. Hein?
2: Oui. Ça va changer. Ça, c'est comme. Faut que le soleil sorte à un moment donné. Ensuite de ça, 3 et 4 juillet, c'est Acadie-Land qui s'installe au Carrefour de la mer. Donc, le 3, c'est le party 14-18 comme dans le temps. Là, pour la toute première fois de l'histoire d'Acadie-Land, ils ont décidé de faire vivre aux jeunes de 14-18 ans ce que nous, les adultes, on a eu la chance de vivre avec les légendaires soirées de la chaloupe et célibat de 14-18. Une soirée vraiment spécialement pour eux dans un environnement sécuritaire, festif et encadré. Donc, au programme, il va y avoir 4 DJ en live et les meilleurs hits pour les faire danser toute la soirée. C'est vraiment une occasion unique pour la relève de vivre leur propre soirée mémorable, comme dans le bon vieux temps. Et le samedi 4 juillet, c'est autour des 19 ans et plus, donc un événement unique encore qui rend hommage au club des bars et bars légendaires de notre région dans le temps, musical qui fait vraiment voyager le public à travers les décennies du disco classic rock jusqu'aux hits des années 90 et 2000 avec le DJ de Dans le temps, encore là. L'année passée, il y avait 1600 personnes qui dansaient. On avait transformé le Carrefour de la mer complètement en gros club urbain. Donc, dépêchez-vous pour acheter vos billets.
1: Et d'ailleurs, Lucie, à chaque samedi du mois de juin, de 19 à 20 heures sur CKLA, on a une émission d'une heure avec les DJ d'Acadie-Land pour mettre les gens dans l'ambiance.
2: Je l'ai écouté la semaine passée, puis je vais te dire, j'étais comme, oh my God, ça c'était ma toute. Ah, ça c'était ma chanson. Ah, ça c'est... Bref, c'était toutes mes chansons samedi dernier.
3: Et ça va se poursuivre ce samedi soir, bien sûr, sur les ondes de CKLA 92,9.
2: Parfait, je vais continuer de regarder ça. Écoutez ça. Donc, du 9 au 11 juillet, ensuite de ça, c'est le 10e rendez-vous de la fierté Acadie Love. Donc, à 18h30, il y aura l'ouverture et le lever du drapeau, suivi d'un été chaud avec Sylvie Bouliane à la Côte Follée. À 21h, le jeudi toujours, c'est le Samy Party. Donc, l'iconique reine acadienne des médias sociaux, Samy Landry, qui nous invite pour son party. Après, conquis TikTok, Instagram, les capsules absurdes. Donc, Samy a vraiment enflammé là, les internets. Puis, en plus de ça, elle a gagné le cœur du public à la dernière Canada's Drag Race. Elle va être parmi les All Stars. On vient d'apprendre ça que des Canada. Drag Race, donc vraiment un bon beau party avec Samy, avec pour les 16 ans et plus. Donc c'est pour un public averti. Mm-hmm. Samy, il aime bien ça faire nous faire rappeler que c'est 16 ans et plus. On va le dire comme ça, mais c'est pour public averti. Donc
1: okay. On est averti.
2: On est averti là. Ok, parfait, c'est bon. J'ai dit. Le 10 juillet à 11h, c'est l'atelier créatif. Donc, sur le quai des artistes, on va pouvoir faire un macaron représentatif de comment on est dans la vie, comment on se perçoit. Donc, un bel atelier pour tout le monde. 15h, il y a la formation diversité et inclusion. Donc, au Grain de folie, toujours une belle formation. Vous voulez en apprendre plus sur la diversité sexuelle et la pluralité des genres, le vocabulaire, l'ère de notions de base, les bonnes pratiques, le langage inclusif. Donc, vraiment un espace ouvert et bienveillant pour poser vos questions en toute simplicité, puis vraiment sans jugement. Une belle occasion de mieux comprendre, d'échanger et de contribuer à un milieu plus inclusif. Donc, c'est ouvert à tous et c'est gratuit. À 18h30, ça va être à table avec fierté. Donc, après le succès retentissant de l'an dernier, on est encore contente d'avoir une très belle table encore cette année. Il ne reste que 20 billets. Donc, ça va être une belle grande tablée de 140 mm-hmm. personnes. Là. Donc, toute colorée, on s'habille aux couleurs de notre table. Il va y avoir un beau menu, un cocktail et une show qui va être là. Il va y avoir un DJ après. Vraiment une belle soirée devant le centre culturel de Caraquet dans le parking.
3: Et le lendemain, le 11?
2: 11 juillet, donc on a l'heure du conte à 10h30 avec Dada, la queen de la bibliothèque. À 13h, il y a un café céramique que vous pouvez aller au café Maristella, prendre un café toute l'après-midi pour, en plus de ça, faire une créativité en peignant vos bibelots. Là. Donc, elle a une belle panoplie de choix là-bas pour peinturer. À 17h, il y a un podcast queer qui va avoir lieu à la broquerie, donc tellement iconic podcast qui vient enregistrer avec Annabelle Hébert comme invitée. Ça va être un format 5 à 7 sur la terrasse de la broquerie. C'est ouvert à tout. On termine le tout à 20h au Carrefour de la Mer avec Jérémy Dutcher. Donc, pour vraiment clôturer notre 10e anniversaire, nous avons l'immense honneur d'accueillir l'unique Jérémy Dutcher, membre Wolastoqwik de la Première Nation de Tobik. Ce ténor de formation classique et compositeur bispirituel fusionne la tradition ancestrale. Donc, il chante dans sa langue, il chante en anglais, mais en opéra, il est un pianiste exceptionnel. Vous allez être transformé par ce spectacle-là. Vraiment, très chanceux de le recevoir à Caraquet pour ça. Voilà!
3: Hey, ben c'est bien complet.
1: C'est complet, oui.
3: Un mois de juillet fort intéressant, ça va bouger. Merci
2: ça
3: beaucoup.
2: Ça va bouger.
3: Merci, Lucie.
1: Bye. 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
0: On parle de météo dans trois petites...
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1: 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Un ciel nuageux avec des averses ce matin pour les secteurs du nord-est de la province. Les averses qui vont cesser au cours de la matinée. On retrouve du brouillard par endroits qui va se dissiper aussi au cours de la matinée. Et au cours de l'après-midi, ben, ça va rester nuageux, maximum 22 degrés. Ce soir et la nuit prochaine, quelques nuages, minimum 6. Demain, mercredi, ensoleillé pour une bonne partie de la journée jusqu'en après-midi alors que ça deviendra une alternance de soleil et de nuages avec 60 % de probabilité d'averse tard en après-midi, risque d'un orage aussi, maximum 22, humidex à 25. Jeudi, alternance soleil-nuages 22. Vendredi, on parle d'averse 17 degrés. Et pour la fin de semaine, samedi, jusqu'à maintenant, là, samedi, nuageux, 30 % de probabilité d'averse avec un maximum de 18. Dimanche, nuageux, 60 % de probabilité d'averse avec un maximum de 13. Comme mercure présentement dans le nord-est de la province, péninsule acadienne, le mercure indique 11 degrés à l'intérieur des terres, mais c'est toujours 8 à Miscou, 10 à Bacaraquette. Miramichi, on a 16. Du côté du Restigouche, 14. Et région chaleur, 11 degrés.
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9: Tennis, la 11e édition du tournoi du printemps uni du club de tennis Chaleur se poursuivra cette semaine. Dû à du mauvais temps la semaine dernière, l'horaire du tournoi ajoutera des matchs au courant des prochains jours. Toujours à venir dans le tournoi, la demi-finale et la finale consolation du double masculin vont avoir lieu ce soir à partir de 18h. La finale junior sous 16 ans va avoir lieu jeudi soir à 17h30. Et finalement, les demi-finales chez les hommes en simple vont avoir lieu samedi prochain à 9h et la finale à 13h30. En plus, le club de tennis Chaleur a publié ses classements en date du 14 juin. Chez les dames, dans la division élite, Mégane Guérette mène avec 4 victoires et aucune défaite, bon pour 648 points. Elle devance Mélanie Côté et Dani Aubé, qui ont tous deux 2 victoires en 2 matchs. Dans la division Challenger, Marie-Claude Dumont est en première place avec 2 victoires et aucune défaite. Chez les hommes, dans la division élite, Jean-Luc Breyer est encore au premier rang, maintenant avec 5 victoires en autant de matchs, avec un total de 810 points. La deuxième place est partagée par Jacob Cormier et Renaud Roy, qui ont 4 victoires et aucune défaite. Dans la division Challenger 1000, Alexandre Lissandro est le meneur avec 361 points, obtenu avec 2 victoires et une défaite. Dans la division Challenger 750, le meilleur est Timmy Arsenault, avec une fiche de 3 victoires en 3 matchs. Et finalement, dans la division Challenger 500, Marc Bouffard et Sébastien Haché sont en tête, avec 2 victoires et aucune défaite. Au soccer senior, il y aura 2 matchs la fin de semaine prochaine. Ils auront lieu dimanche prochain. D'abord, l'équipe des services financiers Tracy Grant Chaleur se déplacera à Edmundston pour y affronter le FC Edmundston. Le match débutera à 16h. Ensuite, le Restigouche United sera en visite à Caraquet pour y croiser le fer avec le FC Péninsule. Le match débutera à 18h au terrain de la polyvalente Louis-Mayou. Au baseball intermédiaire, le prochain match des Aigles de Tracadie sera disputé au parc Raoul-Lozier ce jeudi soir à compter de 20h, alors que les Cardinals de Newcastle seront les visiteurs. Les Aigles possèdent présentement une fiche d'une victoire et de 4 verts. Au hockey junior A, le Lightning Chaleur a sélectionné Alexis Noël, gardien de but originaire de Petit-Rocher, avec son choix territorial 2026. Alexis Noël a évolué lors de la dernière saison avec le American Hockey Academy M15 AAA et vient également d'être sélectionné au repêchage 2026 de la LHJMQ par les Eagles du Cap-Breton. Chez les Tigres de Carleton, leur choix territorial a été Xavier Boulay de Kedgwick. Au cours de la saison 2025-2026, il a évolué avec le Moose du Nord de la Ligue M18 AAA où il a récolté 16 buts et 8 passes pour un total de 24 points en saison régulière. Quant aux Timberwolves de Miramichi, ils ont choisi l'attaquant Mika Richard. Il a évolué avec l'équipe M16 AAA de la Hill Academy, où il a récolté 36 points, soit 10 buts et 26 passes en 65 matchs. Ils ont également choisi l'attaquant Joshua Stewart. Au hockey féminin, le repêchage de la Ligue professionnelle de hockey féminin aura lieu demain soir à Détroit à compter de 17h. Entre autres, il sera intéressant de voir si Erika Plourde, joueuse de Pigeon Hill et porte-couleur des Aigles Bleus de l'Université de Moncton, sera sélectionnée. Également disponible, l'ancienne Aigle Bleue, Shani Rossignol, pourrait aussi entendre son nom demain soir. Rossignol est originaire d'Edmundston. Au volleyball, les inscriptions se poursuivent pour la Ligue de volleyball de plage du club de volleyball Péninsule acadienne. Ce soir, de 18h à 19h30, les personnes qui veulent s'inscrire pourront le faire au terrain de volleyball au Chipagan. Les catégories disponibles sont le M13, M14-15, le M16-18, adulte et le 2 contre 2. Pour plus d'informations, écrivez à clubvbpa@gmail.com. C'est à le sport. Régional.
0: Les golfeurs sont victimes de la météo?
1: Ben oui, alors on mentionne que le terrain du club de golf Foc-Mouche est fermé jusqu'à 13 heures aujourd'hui.

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1: L'année scolaire achève, on est déjà en train de préparer la rentrée scolaire.
2: On parle du projet Sac d'école et c'est une initiative de Chantal Richardson qui est avec nous. C'est la directrice du projet Sac d'école qui devient une opération cette semaine. Mm-hmm. Elle va nous donner tous les détails. Bonjour Chantal.
3: Bonjour, comment ça va?
2: Ça va bien. Content de vous parler. Dites-nous, ça a commencé quand le projet Sac d'école?
3: Projet Sac d'école, c'est notre quatrième année. Mais c'est la première année qu'on va couvrir tout le territoire du district scolaire francophone nord-est. Alors, les trois premières années, on avait démarré seulement avec la péninsule acadienne. Mm-hmm. Mais cette année, on s'étend jusqu'à Kimmelton. On fait qu'on couvre les 34 écoles.
1: Et vous avez décidé de vous associer à un partenaire important?
3: Oui, bien, en fait, c'est eux qui nous ont approchés et on était vraiment contents. Cette initiative-là existe dans le sud de la province, là, mais ils nous ont approchés pour faire l'initiative, c'est ça? Cette semaine, puis on a décidé de l'appeler Opération Sac d'école. Alors, c'est en collaboration avec la GRC et tous les districts nord-est sont impliqués. Donc, on va avoir une voiture de la GRC stationnée dans toutes les pharmacies Jean Coutu de Neguac, Tracadie, Caraquet, Bathurst, Kimmelton. Et pour la région de Lamec, la voiture GRC va être stationnée à la Banque alimentaire Secours Amitié.
2: Et c'est jeudi pour tous les secteurs.
3: Pour tous les secteurs en même temps de 9h à 15h.
2: Qu'est-ce que vous cherchez exactement?
3: En fait, l'opération Sac d'école, c'est pour recueillir des dons de matériel scolaire. On sait qu'il n'y en a pas la grosse vente tout de suite dans les magasins de scolaires, mais des cartes cadeaux, c'est idéal. On ramasse évidemment des dons en argent. Et ceux qui ont du matériel scolaire qu'ils peuvent trouver dans les magasins, notre but, c'est de remplir un véhicule de GRC avec du matériel, des cartes cadeaux, des dons, pour que nous, ensuite, on puisse les distribuer aux enfants des familles dans le besoin de tout le territoire du district scolaire francophone nord-est.
2: Est-ce que ça peut être des sacs d'école, des boîtes à lunch aussi?
3: Tout ce qui... Vraiment, ça peut être des boîtes de papier mouchoir aussi, parce qu'on
2: on a besoin.
3: On a besoin des clés USB, des petits cadenas à roulettes, des écouteurs. Il y a plein de choses qui n'est pas seulement papier-crayon. Là. Mm-hmm. Puis on pense aussi aux très jeunes, là. Ils ont besoin des petits tabliers quand ils font les cours d'art, des toiles pour les cours. Écoute, il y a sky's the limit, comme on dit, là. Et même qu'il y a des entreprises qui nous approchent parce qu'ils nous donnent des cartes cadeaux pour les espadrilles, pour qu'on puisse fournir les espadrilles pour l'éducation physique. Alors, c'est vraiment génial.
1: On réalise pas, mais il y a beaucoup de jeunes qui sont dans le besoin.
3: Vraiment beaucoup.
1: Ben, on le réalise pas. On le réalise, mais on le voit pas. Alors,
2: c'est ça. Mm-hmm.
3: Ben moi, je le réalisais, mais quand je l'ai vu de mes yeux, j'ai vraiment vu un événement qui m'a marqué. Pardon, il y a 4 ans, puis c'est ça qui m'a fait donner l'idée d'avoir un projet sac d'école et une autre initiative aussi que j'avais pour des boîtes alimentaires. Mais quand tu le vois de tes yeux, puis que c'est chez vous, c'est pas loin, c'est quelques rues plus loin que tu te dis, OK, ben cet enfant-là, cette famille-là, ont choisi de couper sur l'épicerie parce qu'ils devaient acheter des fournitures scolaires.
2: Oui.
3: Et c'est là que ça vient te chercher, puis tu te dis, regarde, en tant que citoyenne, mes enfants ont eu la chance d'aller à l'école avec tout leur matériel, puis je sais que ça contribue vraiment au plein développement de leur potentiel.
2: Ben,
3: à ces enfants.
2: Et comment? Et depuis le début, là, combien d'enfants vous avez pu aider, savez-vous?
3: On a remis 635 sacs d'école jusqu'à maintenant, en 3 ans.
2: Wow.
3: Là, cette année, le district scolaire a envoyé les formulaires de demande à tous les parents, et j'ai reçu 454 demandes.
1: Wow.
3: Donc, j'ai 454
2: c'est beaucoup, hein? Oui. Ouais.
3: Dans une situation précaire où est-ce que un petit coup de pouce pourrait les aider au niveau du matériel scolaire.
2: Alors, c'est ce jeudi. À partir de quelle heure jusqu'à quelle heure, Chantal?
3: Les véhicules de GRC vont être stationnés de 9h à 15h. Puis, il y a toujours façon, si les personnes disent, ben, moi, c'est dans les heures de bureau, je ne peux pas me déplacer.
2: Mm-hmm.
3: Visitez notre page Facebook. Toutes les options de contribution peuvent être là. On peut avoir des dons par virement Interact. On peut avoir des parrainages d'enfants aussi. Pour les entreprises, on a vraiment un des critères de visibilité aussi qu'on peut offrir. Alors, puis tous les dons sont importants. Hein. Je le mentionne souvent, c'est pas seulement les gros dons. Un don de 5 $ nous aide. 5 $ pour moi, là, quand c'est en spécial, là, ben, je prends 2 boîtes de par cœur.
1: Oui.
3: Tous les dons sont importants. Et chaque 5 $ qu'on va avoir, ben, c'est une petite graine qu'on sème de plus, pardon, pour cette entraide-là, pour aider les enfants.
2: Et c'est pour tous les niveaux?
3: Nous, on se concentre beaucoup sur le maternel à 8.
2: OK.
3: Puis quand il reste, mais comme la dernière fois, il nous a resté des fonds à la fin, quand on avait tout fait les sacs d'école, là. On avait fait 260 quelques la dernière fois. Puis les fonds qui restent, on achète des collations qu'on peut mettre dans les boîtes de certaines familles qu'on sait qui sont des clients des banques alimentaires. Donc, on peut mettre des collations pour les enfants, pour leur boîte à dîner. Puis aussi, on achète des cartables, des feuilles des feuilles lignées, là, calculatrices scientifiques, ces choses-là, puis qu'on en achète en surplus. Fait qu'on va les remettre aux écoles secondaires pour que s'il y a un enfant de 9 à 12e année qui manque quelque chose, ben ils peuvent aller piger là-dedans. Ça enlève le fardeau. T'sais, les enseignants, ça ne cachera pas, ils sortent l'argent de leur poche. Là.
2: Ouais.
3: Chaque année, pour acheter des choses pour des enfants qui arrivent à l'école parce qu'il leur manque tel crayon, tel cahier. Fait qu'on essaye d'éviter ça le plus possible. Si on a du surplus de matériel, on va le partager entre les écoles, justement, pour, si au courant de l'année, que des nouvelles familles qui arrivent, ou que les besoins sont là, ben il y aura une petite banque de matériel à piger ça.
1: Vous allez passer un été occupé, parce que c'est pas fini, là. On récolte, puis après ça, vous avez être combien dans l'équipe?
3: Ben, on a à peu près une douzième, pardon, dans l'équipe. Je vous dirais que mes trois, quatre semaines de vacances de l'été, je les passe complètement là-dedans. Mais je vais vous dire, quand on remet un sac d'école à un enfant puis qu'on voit son visage illuminé, puis qu'il dit là, « Hey, là, je vais être comme tout le monde, j'ai les mêmes j'ai des espadrilles, hey, là, je vais courir vite. »
2: Okay,
3: ces petites phrases-là, puis l'enfant qui ouvre son sac puis qu'il dit, « Ça sent tellement bon du matériel scolaire neuf.
2: »
3: Alors, juste ça, t'oublies ta fatigue, t'oublies que c'est tes jours de congé, puis tu te donnes à fond.
2: Alors, ce jeudi, de 9h à 15h, rappelez-nous, là, il y aura un véhicule de la GRC dans les Jean Coutu, à quel endroit?
3: De Neguac, Tracadie, Caraquet, Batters et Campbellton. Donc, à tous les Jean Coutu dans les stationnements ou aux environs, il va y avoir un véhicule de la GRC stationné avec des bénévoles du projet Sac d'école. Et pour la région de Lamec, le véhicule va être stationné à la Banque alimentaire Secours Amitié.
1: Ben, bravo à toute votre organisation. C'est incroyable. Ça prend des gens comme vous pour...
2: faire une différence dans la vie des jeunes. Hein? Oui, vraiment.
3: Ben, à chaque année, je souhaite que mes demandes diminuent ou que j'en ai pas. Ça réglerait le problème, mais malheureusement, c'est le contraire. Les demandes ne font qu'augmenter avec tous les prix à la hausse.
1: Ouais.
3: Imaginez du monde, des classes moyennes qui travaillent et qui sont quand même bien, trouvent déjà que c'est cher la rentrée scolaire. Alors, imaginez une famille pour qui ont deux, trois enfants à l'école avec des salaires un peu plus bas. C'est vraiment pas évident. Là.
1: Opération Sac d'école ce jeudi. Merci Chantal Richardson.
3: Merci
1: et bravo à tout le monde.
3: Merci beaucoup. Bonne journée.
1: Bonne journée.
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0: Michael Bublé et Roxane Bruno avec Home à 8h51. Oui, Sandra?
1: Oui, juste pour revenir concernant l'opération Sac d'école qui aura lieu ce jeudi là, dans différents endroits, autant dans la péninsule acadienne, région Chaleur, que dans le Restigouche. Si vous voulez faire un don par virement, c'est possible au 506-395-8028, 506-395-8028. Alors, c'est pour une excellente cause et on rappelle que l'activité aura lieu ce jeudi dans différents endroits. On aura la chance d'en reparler, oui, bien entendu. Jean Coutu, il y aura un véhicule, mais tiens, je vais le dire tout de suite, je vais le rappeler, un véhicule de la GRC dans le stationnement des Jean Coutu, Caraquet, Tracadie, Campbellton, Bathurst, Néguac. Et du côté de la MEX, ce sera dans le stationnement de la Banque alimentaire Secours Amitié de 9h à 15h pour l'opération Sac d'école.
0: On vous retrouve à 10h30.
1: Au 92,9 FM, les avant-midi de la Superstation. C'est aujourd'hui qu'on fait le tirage concernant la pause Mec Café, Mec Gâterie du restaurant McDonald's de l'avenue Saint-Pierre à Bathurst pour la livraison de demain. Et j'ai une autre belle lecture d'été à proposer aux auditeurs à compter de 10h45.
0: On vous retrouve le matin jeudi. Vous n'êtes
1: oui,
0: pas là demain?
1: Oui, je serai absente demain, mais de retour, oui, à l'émission jeudi matin.

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0: Averse cessant ce matin, nuageux par la suite, brouillard se dissipant ce matin. Vent du nord-ouest à 20 km/h en mi-journée, maximum de 22. Quelques nuages ce soir, cette nuit, minimum de 6. Demain, c'est du soleil le matin et tôt à l'après-midi, devenant soleil-nuage, avec 60 % de probabilité d'averse tard en après-midi. Risque d'un orage tard en après-midi demain, maximum de 22, l'humidex à 25. Jeudi, soleil-nuage 22, des averses vendredi 17. Ce sera nuageux samedi et dimanche, avec des maximums de 18 et 13.
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0: Averse cessant ce matin, nuageux par la suite, brouillard se dissipant ce matin. Vent du nord-ouest à 20 km/h en mi-journée, maximum de 22. Quelques nuages ce soir, cette nuit, minimum de 6. Demain, c'est du soleil le matin et tôt à l'après-midi, devenant soleil-nuage, avec 60 % de probabilité d'averse tard en après-midi. Risque d'un orage tard en après-midi demain, maximum de 22, l'humidex à 25. Jeudi, soleil-nuage 22, des averses vendredi 17. Ce sera nuageux samedi et dimanche, avec des maximums de 18 et 13.
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0: Averse 1600 ce matin, nuageux par la suite, brouillard se dissipant ce matin. Vent du nord-ouest à 20 km à l'heure en mi-journée, maximum de 22. Quelques nuages ce soir, cette nuit, minimum de 6. Demain, c'est du soleil le matin et tôt à l'après-midi, devenant soleil-nuage, avec 60 % de probabilité d'averse tard en après-midi. Risque d'un orage tard en après-midi demain, maximum de 22, l'humidex à 25. Jeudi, soleil-nuage 22, des averses vendredi 17. Ce sera nuageux samedi et dimanche avec des maximums de 18 et 13.
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2: Ici Sandra Landry, bienvenue à Top Succès, avril 1980. Wayne Gretzky devient le plus jeune joueur de la Ligue nationale de hockey à compter 50 buts dans une saison. Gordie Howe complète sa 26e saison dans la LNH, un record. Paul McCartney lançait Coming Up.

En avril 1980, le film Kramer contre Kramer avec Dustin Hoffman reçoit le trophée pour le film de l'année. Et le groupe britannique The Spinners nous offrait son grand succès « Working My Way Back to You ».

Vous êtes à l'écoute de Top Succès. En avril 1980, la comédie musicale Grease termine son séjour sur Broadway après 3388 représentations. L'auteur Robert Ludlum nous présentait son livre The Bourne Identity, dont on s'est inspiré pour le cinéma. Et en musique, Ambrosia présentait Biggest Part of Me.

Ici Sandra Landry. Merci d'être à l'écoute de Top Succès. En avril 1980, Terry Fox débute son marathon à travers le Canada en partant de Saint-Jean à Terre-Neuve. Et en musique, Linda Ronstadt, Hurt So Bad.

Linda Ronstadt à top succès. En avril 1980, la coureuse Jacqueline Garreau de Montréal termine première chez les femmes au Marathon de Boston en 2h34 minutes et 28 secondes. La gagnante, Rosie Ruiz, est disqualifiée pour avoir triché. On termine l'émission d'aujourd'hui avec Pat Benatar. We live for love.

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1: Averse cessant ce matin, nuageux par la suite, brouillard se dissipant ce matin. Vent du nord-ouest à 20 km à l'heure en mi-journée, maximum de 22. Quelques nuages ce soir, cette nuit, minimum de 6. Demain, c'est du soleil le matin et tôt à l'après-midi, devenant soleil-nuage, avec 60% de probabilité d'averse tard en après-midi. Risque d'un orage tard en après-midi demain, maximum de 22, l'humidex à 25. Jeudi, soleil-nuage 22, des averses vendredi 17. Ce sera nuageux samedi et dimanche, avec des maximums de 18 et 13.
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0: Averse cessant ce matin, nuageux par la suite, brouillard se dissipant ce matin. Vent du nord-ouest à 20 km/h en mi-journée, maximum de 22. Quelques nuages ce soir, cette nuit, minimum de 6. Demain, c'est du soleil le matin et tôt à l'après-midi, devenant soleil-nuage, avec 60 % de probabilité d'averse tard en après-midi. Risque d'un orage tard en après-midi demain, maximum de 22, l'humidex à 25. Jeudi, soleil-nuage 22, des averses vendredi 17. Ce sera nuageux samedi et dimanche, avec des maximums de 18 et 13.
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0: Averses 500 ce matin, nuageux par la suite, brouillard se dissipant ce matin. Vent du nord-ouest à 20 km/h en mi-journée, maximum de 22. Quelques nuages ce soir, cette nuit, minimum de 6. Demain, c'est du soleil le matin et tôt à l'après-midi, devenant soleil-nuage, avec 60 % de probabilité d'averse tard en après-midi. Risque d'un orage tard en après-midi demain, maximum de 22, l'humidex à 25. Jeudi, soleil-nuage 22, des averses vendredi 17. Ce sera nuageux samedi et dimanche avec des maximums de 18 et 13.
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0: Voici les films que vous allez retrouver aujourd'hui au cinéma du centre de Caraquet, entre autres La Révélation, film qui a été le plus populaire au cours de la fin de semaine au box-office nord-américain, qui met en vedette Emily Blunt, Colin Firth également. C'est un film qui a été écrit, réalisé par nul autre que Steven Spielberg. Si vous découvriez que nous ne sommes pas seuls, si quelqu'un vous le montrait, vous le prouvait, est-ce que vous auriez peur? Cet été, la vérité appartient à 7 milliards de personnes. Nous sommes proches de la révélation. À voir aujourd'hui au cinéma du centre de Caraquet. Autre film à l'affiche aujourd'hui, Les Maîtres de l'Univers et également Film de peur. Au cinéma Péninsule de Tracadie, La Révélation, Backrooms, les arrières-salles, Les Maîtres de l'Univers et aussi Film de peur. Bon cinéma!
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3: Yannick Holmes est là. Bonjour Yannick.
4: Bon midi.
3: Vous nous parlez tout d'abord du saumon de l'Atlantique.
4: Oui, le saumon de l'Atlantique sauvage est considéré comme une espèce en voie de disparition dans plusieurs régions du Canada. Le comité permanent des pêches de la Chambre des communes a accueilli plusieurs intervenants la semaine dernière afin de traiter du dossier. Et le député de Gaspésie des Îles-de-la-Madeleine, Lissigou, Alexis Deschênes, a questionné le biologiste et guide de pêche Pierre Damour. Ce dernier a livré un vibrant témoignage. On l'écoute.
5: Présentement, on est en train de mourir. Il n'y a plus de saumon. C'est fini. Alors, quand j'ai un jeune pêcheur qui prend son premier saumon, c'est très triste parce qu'il n'y a rien pour amener. C'est un rite de passage. La culture du saumon, on est en train de la perdre parce qu'il n'y a plus de saumon à pêcher. Si je suis venu ici aujourd'hui, c'est pour vous dire qu'on est en train de mourir. On est en train de mourir. La rivière Estigouche, c'est 500 jobs. C'est 15 millions de dollars. On ne peut se permettre de perdre. Si on perd ça, on perd tout.
4: Selon plusieurs experts, dont M. Damour, la population de bars rayés est devenue problématique et fait partie du problème. Il affirme que le ministère des Pêches et Océans doit se retrousser les manches et mettre la main à la pâte avant qu'il ne soit trop tard.
5: Ce qui est intéressant avec la rivière Estigouche par rapport à la rivière Miramichi, c'est qu'il n'y a jamais eu de bars rayés sur la rivière Estigouche. Alors, quand on regarde les données historiques, quand on regarde les études scientifiques, faite par Pêche Océan, on réalise qu'il n'y a jamais eu de bars rayés à l'ouest de la baie des Chaleurs. L'année passée, dans certaines fosses, on pouvait compter jusqu'à 2000 bars rayés. Donc, le bar rayé dans le bassin de la Restigouche est une espèce invasive.
3: On a des détails concernant le remplacement du ponceau du ruisseau Haché à Belle-Baie.
4: Oui, la municipalité de Belle-Baie a publié une mise à jour des travaux entrepris du remplacement du ponceau du ruisseau Haché, secteur de Beresford. Pardon, la première étape était de sécuriser la voie la plus endommagée et de fixer une limite de 20 tonnes sur la voie ouverte. Le remplacement du ponceau devrait débuter le mois prochain et durer quelques semaines. Elle affirme qu'en raison de plusieurs contraintes, il ne sera pas possible d'aménager une voie de contournement. Les deux voies seront donc fermées pendant les travaux, alors que les services d'urgence ont déjà des plans en place pour intervenir.
3: Les Canadiens vivant seuls dépensent plus à l'épicerie?
4: Oui, de nombreux Canadiens célibataires ressentent les effets de la hausse de prix des denrées alimentaires car ils doivent assumer seuls les frais d'épicerie selon un nouveau rapport. Une enquête Interact révèle que les Canadiens célibataires dépensent environ 102 $ par semaine pour l'épicerie, tandis que les couples vivant en ménage commun disent débourser environ 80 $ par personne. Le rapport indique que près de 8 Canadiens célibataires sur 10 déclarent ne pas parvenir à réduire leurs dépenses. De nombreux ménages d'une seule personne ne parviennent pas à faire des économies en achetant en gros et ont du mal à trouver des portions adaptées à une seule personne. Et comme ils n'ont personne avec qui partager les portions, 32% ont dit que leurs aliments devenaient souvent périmés avant qu'ils ne puissent tout consommer.
3: Le Canada annonce des sanctions contre la Russie.
4: Oui, le premier ministre Mark Carney a profité d'une rencontre avec le président ukrainien Volodymyr Zelensky au sommet du G7 pour annoncer que le Canada va imposer de nouvelles sanctions contre la Russie. La guerre en Ukraine, qui entre dans sa cinquième année, a fait l'objet de discussions lors du sommet qui se déroule aujourd'hui en France. Sans aller dans les détails, l'ambassadrice du Canada en France, Nathalie Drouin, a laissé entendre que les pourparlers avaient été constructifs sur cet enjeu.
6: J'ai pas plus de commentaires à vous donner, mais les rapports que j'ai, c'est que la conversation était extrêmement positive, avec un plan d'action qui était commun et acceptable pour tous les membres du G7.
3: À surveiller cet après-midi, Yannick.
4: Deux sujets. Tout d'abord, les travaux de construction de nouveaux dômes d'entreposage de sel et de sable ont débuté.

0: au garage du ministère des Transports sur la rue principale de Tracadie. J'en discute plus tard avec le député local et ministre des Affaires autochtones, Guy Chiasson. Également, autre dossier intéressant, après les municipalités de Bathurst et de Tracadie, c'est au tour de la ville de Caraquet d'accueillir dans ses rangs la chaîne de restauration rapide McDonald's. Plus de détails au bulletin d'information de 15 et 17 heures.
1: Merci, bon après-midi.
0: Au plaisir, bonne journée.
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4: Au tennis, la 11e édition du tournoi du printemps uni du club de tennis Chaleur se poursuivra cette semaine. Dû à du mauvais temps la semaine dernière, l'horaire du tournoi ajoutera des matchs au courant des prochains jours. Toujours à venir dans le tournoi, la demi-finale et la finale consolation du double masculin vont avoir lieu ce soir à partir de 18h. La finale junior sous 16 ans va avoir lieu jeudi soir à 17h30. Et finalement, les demi-finales chez les hommes en simple vont avoir lieu samedi prochain à 9h et la finale à 13h30. En plus, le club de tennis Chaleur a publié ses classements en date du 14 juin. Chez les dames, dans la division élite, Megan Guérette mène avec 4 victoires et aucune défaite, bon pour 648 points. Elle devance Mélanie Côté et Dani Aubé, qui ont tous deux 2 victoires en 2 matchs. Dans la division Challenger, Marie-Claude Dumont est en première place avec 2 victoires et aucune défaite. Chez les hommes, dans la division élite, Jean-Luc Breyer est encore au premier rang, maintenant avec 5 victoires en autant de matchs, avec un total de 810 points. La deuxième place est partagée par Jacob Cormier et Renaud Roy, qui ont 4 victoires et aucune défaite. Dans la division Challenger 1000, Alexandre Lissandro est le meneur avec 361 points, obtenu avec 2 victoires et une défaite. Dans la division Challenger 750, le meilleur est Timmy Arsenault avec une fiche de 3 victoires en 3 matchs. Et finalement, dans la division Challenger 500, Marc Bouffard et Sébastien Haché sont en tête avec 2 victoires et aucune défaite. Au soccer senior, il y aura 2 matchs la fin de semaine prochaine. Ils auront lieu dimanche prochain. D'abord, l'équipe des services financiers Tracy Grant Chaleur se déplacera à Edmundston pour y affronter le FC Edmundston. Le match débutera à 16h. Ensuite, le Restigouche United sera en visite à Caraquet pour y croiser le fer avec le FC Péninsule. Le match débutera à 18h au terrain de la polyvalente Louis-Mayou. Au baseball intermédiaire, le prochain match des Aigles de Tracadie sera disputé au parc Raoul-Lozier ce jeudi soir à compter de 20h, alors que les Cardinals de Newcastle seront les visiteurs. Les Aigles possèdent présentement une fiche d'une victoire et de 4 verts. Au hockey junior A, le Lightning Chaleur a sélectionné Alexis Noël, gardien de but originaire de Petit-Rocher, avec son choix territorial 2026. Alexis Noël a évolué lors de la dernière saison avec le American Hockey Academy M15 AAA et vient également d'être sélectionné au repêchage 2026 de la LHGMQ par les Eagles du Cap-Breton. Chez les Tigres de Carleton, leur choix territorial a été Xavier Boulay de Kedgwick. Au cours de la saison 2025-2026, il a évolué avec le Moose du Nord de la Ligue M18 AAA où il a récolté 16 buts et 8 passes pour un total de 24 points en saison régulière. Quant aux Timberwolves de Miramichi, ils ont choisi l'attaquant Mika Richard. Il a évolué avec l'équipe M16 AAA de la Hill Academy, où il a récolté 36 points, soit 10 buts et 26 passes en 65 matchs. Ils ont également choisi l'attaquant Joshua Stewart. Au hockey féminin, le repêchage de la Ligue professionnelle de hockey féminin aura lieu demain soir à Détroit à compter de 17h. Entre autres, il sera intéressant de voir si Erika Plourde, joueuse de Pigeon Hill et porte-couleur des Aigles Bleus de l'Université de Moncton, sera sélectionnée. Également disponible, l'ancienne Aigle Bleue, Shani Rossignol, pourrait aussi entendre son nom demain soir. Rossignol est originaire d'Edmundston. Au volleyball, les inscriptions se poursuivent pour la Ligue de volleyball de plage du club de volleyball Péninsule Acadienne. Ce soir, de 18h à 19h30, les personnes qui veulent s'inscrire pourront le faire au terrain de volleyball au Chipagan. Les catégories disponibles sont le M13, M14-15, le M16-18, adulte et le 2 contre 2. Pour plus d'informations, écrivez à clubvbpa@gmail.com. C'est à le sport régional.
1: Alternance de soleil et de nuages cet après-midi pour nos secteurs, maximum 22 degrés. Ce soir et la nuit prochaine, quelques nuages, minimum 6. Demain mercredi, ensoleillé le matin et tôt en après-midi. Plus tard en après-midi, ça deviendra une alternance de soleil et de nuages, 60% de probabilité d'averse avec un risque d'un orage, maximum 22 degrés demain, humidex à 25.
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1: Bon midi à tous, Sandra Landry avec vous jusqu'à 13h. Bienvenue à Midi Classique en ce mardi. Nous sommes le 16 juin. 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Je rappelle aux amateurs de golf que le terrain du club de golf Pocmouche sera fermé jusqu'à 13h aujourd'hui. En réserve musicale, on a pour vous 8 Seconds, Francis Cabrel, Bruce Coburn. Vous allez entendre UB40, Julien Clerc, John Farnham, Eric Carmen, The Police. Mais on débute le tout avec un excellent souvenir de la formation Roxette. Voici It Must Have Been Love à Midi Classique.

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5: Sandra Landry, toujours avec vous. Je vous souhaite un bon midi. Bon appétit. Côté Mercure, ben on a des Mercures... qui s'en viennent intéressants, le 19 du côté de la région chaleur dans la péninsule acadienne. On est à 14 degrés à l'intérieur des terres, 11 le long de la côte. 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À Midi Classique, voici Francis Cabrel.

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UB40 avec Chrissy Hynde, qui a fait partie de la formation de Pretenders à Got You Babe 1985 à Midi Classique. On conserve le même rythme, si vous voulez, côté francophone avec Julien Clerc, qui nous raconte l'histoire de Mélissa.

Excellent souvenir de 1988, année dit classique, présentée par Bathurst et Otaru-Sainte-Anne, John Farnham, Two Strong Hearts. 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
10: Qui va se terminer dans quelques minutes. 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Ici Sandra Landry, merci de votre accueil. Passez un bel après-midi. Le soleil est là. À compter de 15h, le 3 à 7 avec Fred Parent. Moi, je vous donne rendez-vous jeudi. Je serai absente demain. C'est Claude Simard qui sera là à l'émission Midi Classique. Passez donc un bel après-midi. Je vous laisse avec Hall & Oates et les Beatles.

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1: Alternance de soleil et de nuages cet après-midi pour nos

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2: Génération. Et une véritable éclosion de musique enregistrée et ou lancée en début d'été et juin durant les années Génération. 65, Bob Dylan, Like a Rolling Stone. 68, Simon & Garfunkel, 1 million de copies vendues, Mrs. Robinson. 84, U2 en studio pour Pride in the Name of Love. Et 79, ELO, Electric Light Orchestra, 5 semaines en première place, l'album de

Parce que l'été génération est bel et bien amorcée, voici une version des Beach Boys sur l'album Made in USA en 1986, California Dreamin'.

c'était Pistolio Caballero, l'autre amoureux de Concepción, et le roi, le grand roi des pistoleros.

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1: Après Yesterday des Beatles, une autre chanson légendaire était pratiquement enregistrée les mêmes jours en 1965. 16 juin, en une seule journée, Bob Dylan est au studio Columbia de New York pour faire Like a Rolling Stones. On écoute cette chanson qui a longtemps dominé comme étant la chanson la plus marquante de l'histoire de la musique par le Rolling Stone magazine lui-même. Et un hit millionnaire du duo Simon & Garfunkel, 1968, Mrs. Robinson.
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0: Dans la série des grands numéros 1 de l'été, celui-ci pendant 4 semaines, juin 1980. Ici est numéro 1 dans 28 pays. 8 millions de 45 tours vendus, dont 300 000 au Canada. Ça marchait fort. La voix de cette chanteuse soul, une ex-gagnante de Miss Black America Minnesota à l'époque. Ouais, ouais, on mettait ça. Black America. Cynthia Johnson, chanteuse de Lip Sync et Funky Town.
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2: Alternance de soleil et de nuages cet après-midi pour nos secteurs, maximum 22 degrés. Ce soir et la nuit prochaine, quelques nuages, minimum 6. Demain mercredi, ensoleillé le matin et tôt en après-midi. Plus tard en après-midi, ça deviendra une alternance de soleil et de nuages. 60 % de probabilité d'averse avec un risque d'un orage, maximum 22 degrés demain, humidex à 25.
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0: Miracle, signé Zébulon, l'été génération pour 2026. C'est l'œuvre de Jean Leloup, revisité par le Cirque du Soleil cet été à Trois-Rivières. Voici Go, Johnny Go.
1: Et les pièces sont vides à présent et je suis libre de mon temps faire un café, fumer un joint me semble intelligent. La chose à faire en ce cas.

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2: Alternance de soleil et de nuages cet après-midi pour nos secteurs, maximum 22 degrés. Ce soir et la nuit prochaine, quelques nuages, minimum 6. Demain mercredi, ensoleillé le matin et tôt en après-midi. Plus tard en après-midi, ça deviendra une alternance de soleil et de nuages, 60% de probabilité d'averse avec un risque de orage, maximum 22 degrés demain, humidex à 25.
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1: Bonne fin d'après-midi. Au microphone, Yannick Holmes. Voici vos informations. Les travaux de construction d'un nouveau dôme d'entreposage de sel et de sable ont débuté au garage du ministère des Transports sur la rue principale de Tracadie. Ce projet, développé par Jenny Build Construction, une entreprise locale, est évalué à près de 2 millions de dollars. Les travaux prendront fin cet automne, fin prêt pour l'entretien des routes pendant la saison hivernale. Le député de Tracadie et ministre des Affaires autochtones, Keith Chiasson.
2: Oui, c'est ça. Le ministère des Transports, les dernières années, là, ils font le tour un petit peu des garages pour remplacer les vieilles infrastructures de dômes, justement, qui entreposent le sel et le sable. Donc, ils vont le faire ici à Tracadie. Donc, c'est un projet qui a déjà débuté et qui va finir cet automne juste à temps pour l'hiver prochain. Là. C'est quand même une infrastructure qui ne va pas nécessairement attirer le plus d'attention, mais c'est quand même important là, pour les équipes là, qui sont responsables de la maintenance.
1: Ces dômes, souvent constitués de membranes de polyéthylène haute densité, sont cruciaux pour garder le sel et le sable hors de l'eau et prévenir l'agglomération due au gel. M. Chiasson avance que la beauté du projet est qu'il est réalisé par de la main-d'œuvre locale.
2: Là, moi, c'est le plus gros plus de ce projet-là, c'est que, évidemment, quand on sort en appel d'offres, c'est la compagnie qui soumet le plus bas prix qui va gagner le contrat. Puis dans ce cas-ci, c'est le fun de voir des compagnies locales parce que ça veut dire des employés qui, normalement,

0: Moi, ce dernier a livré un vibrant témoignage.
1: Présentement, on est en train de mourir. Il n'y a plus de saumon. C'est fini. Alors quand j'ai un jeune pêcheur qui prend son premier saumon, c'est très triste parce qu'il n'y a rien pour amener. C'est un rite de passage. La culture du saumon, on est en train de la perdre parce qu'il n'y a plus de saumon à pêcher. Si je suis venu ici aujourd'hui, c'est pour vous dire qu'on est en train de mourir. On est en train de mourir. La rivière Estigouche, c'est 500 jobs. C'est 15 millions de dollars. On ne peut se permettre de perdre. Si on perd ça, on perd tout.
0: Selon plusieurs experts, dont M. Damour, la population de Barrayer est devenue problématique et fait partie du problème. Il affirme que le ministère des Pêches et Océans doit se retrousser les manches et mettre la main à la pâte avant qu'il ne soit trop tard.
1: Ce qui est intéressant avec la rivière Estigouche par rapport à la rivière Miramichi, c'est qu'il n'y a jamais eu de barrayer sur la rivière Estigouche. Alors, quand on regarde les données historiques, quand on regarde les études scientifiques faites par Pêche Océan, on réalise qu'il n'y a jamais eu de bord rayé à l'ouest de la baie des Chaleurs. L'année passée, dans certaines fosses, on pouvait compter jusqu'à 2000 bords rayés. Donc, le bord rayé dans le bassin de la Restigouche est une espèce invasive.
0: De nombreux Canadiens célibataires ressentent les effets de la hausse de prix des denrées alimentaires, car ils doivent assumer seuls les frais d'épicerie, selon un nouveau rapport. Une enquête Interact révèle que les Canadiens célibataires dépensent environ 102 $ par semaine pour l'épicerie, tandis que les couples vivant en ménage commun disent débourser environ 80 $ par personne. Le rapport indique que près de 8 Canadiens célibataires sur 10 déclarent ne pas parvenir à réduire leurs dépenses. De nombreux ménages d'une seule personne ne parviennent pas à faire des économies en achetant en gros et ont du mal à trouver des portions adaptées à une seule personne. Et le premier ministre Mark Carney a profité d'une rencontre avec le président ukrainien Volodymyr Zelensky au sommet du G7 pour annoncer que le Canada va imposer de nouvelles sanctions contre la Russie. La guerre en Ukraine, qui entre dans sa 5e année, a fait l'objet de discussions lors du sommet qui se déroule aujourd'hui en France. Sans aller dans les détails, l'ambassadrice du Canada en France, Nathalie Drouin, a laissé entendre que les pourparlers avaient été constructifs sur cet enjeu.
2: J'ai pas plus de commentaires à vous donner, mais les rapports que j'ai, c'est que la conversation était extrêmement positive, avec un plan d'action qui était commun et acceptable pour tous les membres du G7.
0: Et voilà, c'est ce qui complète votre bulletin d'information.
3: Quelques nuages pour ce soir avec des vents du nord-ouest à 20 km/h. Ça devient léger avec un minimum de 6. Demain, mercredi, du soleil le matin et tôt en après-midi. Ça devient alternance soleil-nuage avec 60 % de probabilité d'averse en après-midi. Risque d'orage également avec un maximum de 22 et un humidex de 25. Jeudi, alternance soleil-nuage, maximum de 22.
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1: C'est parti pour la deuxième édition de la semaine de votre 3 à 7. Nous sommes le mardi 16 juin. Fred Parent qui s'installe dans le fauteuil du pilote jusqu'à 19h ce soir sur les ondes de la Superstation 92.9 94.1. On fait un petit coucou aussi aux gens qui nous écoutent en ligne, ckle.fm et sur les applications mobiles. 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Et comme on est la radio des concours, il y a aussi notre chanson à 100 000 à l'heure, Saint-Hubert Express, où vous pourriez vous mériter un bon repas chez Saint-Hubert Express de Bathurst que vous pourrez partager avec votre famille, vos amis. Un familial 4 pour emporter ou 4 choix du rôtisseur en salle à manger. C'est le prix de la semaine parmi toutes nos personnes finalistes, tous ceux et celles qui auront réussi à trouver quelle est la chanson à 100 000 à l'heure Saint-Hubert Express. Justement, bon, on va vous faire découvrir l'extrait au cours des prochaines minutes, mais vous pouvez d'ores et déjà vous rendre sur notre site web dans la section du concours pour aller écouter l'extrait. Il y a le petit formulaire aussi avec l'endroit où vous pouvez soumettre votre réponse et vous avez jusqu'à 17h30 pour le faire. Donc, je vous souhaite bonne chance. On jette un petit coup d'œil présentement au thermomètre, à quoi ça ressemble. On a 22 degrés sur la région chaleur, ressenti de 23, et c'est 14 degrés du côté de la péninsule acadienne. Le soleil qui va se coucher ce soir à 21h22 du côté de Bathurst et à 21h20 du côté de Caraquet. On commence ça du côté musical avec un trio. C'est Julie Saint-Pierre, Annabelle Oliva et Ariane Laniel avec Rattraper le temps sur la Superstation.

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1: Alors, c'est une chanson qui date de quand même quelques années, je dirais même quelques décennies. Voici les choix de réponse. Ce que vous venez d'entendre, est-ce que c'est 1. Queen et Don't Stop Me Now, 2. Lionel Richie avec Stuck on You, ou 3. Foreigner et Say You Will? Alors, c'est à vous de jouer. Dans un deuxième temps, ben, vous devez vous rendre sur notre site web ckle.fm et je vous souhaite bonne chance. On fait une pause de quelques minutes et de l'autre côté, c'est Virginie Péloquin qui s'amène avec On My Way.
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0: Quelques nuages pour ce soir avec des vents du nord-ouest à 20 km/h. Ça devient léger avec un minimum de 6. Demain, mercredi, du soleil le matin et tôt en après-midi. Ça devient alternance soleil-nuage avec 60 % de probabilité d'averse en après-midi. Risque d'orage également avec un maximum de 22 et un humidex de 25. Jeudi, alternance soleil-nuage, maximum de 22.
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2: Au tennis, le club Tennis Chaleur a publié ses classements en date du 14 juin. Chez les dames, dans la division élite, Megan Guérette mène avec 4 victoires et aucune défaite, bon pour 648 points. Chez les hommes, dans la division élite, Jean-Luc Breyer est encore au premier rang, maintenant avec 5 victoires en autant de matchs et un total de 810 points. Au soccer senior, il y aura 2 matchs la fin de semaine prochaine. Les 2 rencontres auront lieu dimanche. D'abord, l'équipe des services financiers Tracy Grant Shadow se déplacera à Edmundston pour y affronter le FC Edmundston. Le match débutera à 16h. Ensuite, le Restigouche United sera en visite à Caraquet pour y croiser le fer avec le FC Péninsule. Le match débutera à 18h au terrain de la polyvalente Wimayou. Et au hockey junior A, le Lightning Chaleur a sélectionné Alexis Noël, gardien de but originaire de Petit Rocher, avec son choix territorial 2026. Chez les Tigres de Carleton, leur choix a été Xavier Boulay de Kedgwick. Quant aux Timberwolves de Miramichi, ils ont choisi l'attaquant Mika Richard et l'attaquant Joshua Stewart. Alain Degrasse pour la Superstation.
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0: 15h34 minutes. Vous savez, avec l'été, viennent les fameux moustiques et peut-être que vous les attirez plus que d'autres, comme c'est le cas pour moi, je sais pas, mais à chaque fois qu'ils me voient, c'est buffet à volonté. Alors pourquoi certaines personnes semblent attirer les moustiques plus que d'autres? Il y a la science qui tente de répondre à la question. J'aurai l'occasion de vous en reparler un petit peu plus tard. Mais d'ici là, Andréane Amalette s'amène avec les frontières. On a aussi Tyler Shaw avec Run to You.

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7: 15h43, hein, c'est la question. Je vous en ai parlé un petit peu tout à l'heure. Hein, pourquoi certaines personnes semblent attirer les moustiques plus que d'autres? Ben, en fait, il y a la science qui a tenté de répondre à la question. Donc, en gros, ce qu'on dit par rapport à ça, donc je vais vous tenter de vous revenir, parce que j'ai un petit bug d'ordinateur. On est en direct. Hein. Donc, mais visiblement, c'est pas clair le lien par rapport au groupe sanguin, là, parce que ça avait été évoqué, mais apparemment, c'est pas clair. L'alcool peut jouer un certain rôle là-dedans, mais je vous en reparle un petit peu plus tard. Laurence Saint-Martin, Gabriel Fredette avec « Dans mon tiroir ».

0: Pat Benatar et Love is a Battlefield. On est remonté jusqu'en 1983 sur les ondes de la Superstation. On apprend dans l'actualité que CBC ne présentera plus sur ses ondes des matchs de la Ligue nationale de hockey de la LNH à compter de la saison prochaine. C'est ce qu'a annoncé aujourd'hui le diffuseur public dans un communiqué sur la fin de son partenariat avec Rogers Sportsnet, détenteur des droits nationaux du circuit Batman au Canada. Donc, Rogers Sportsnet a fait l'acquisition de ses droits en 2013 pour une somme de 5,2 milliards de dollars et pour une période de 12 ans qui se terminait à la fin des séries de la Coupe Stanley remportées par les Hurricanes de la Caroline. Et CBC avait négocié un accord de sous-licence pour présenter des matchs de l'émission Hockey Night in Canada le samedi soir et pendant les séries de la Coupe Stanley. Et Rogers Sportsnet a décroché les droits nationaux de la LNH pour une autre période de 12 ans qui commence en octobre, cette fois pour la somme de 11,2 milliards de dollars. Et dans ce nouveau contrat de diffusion, CBC a été incapable de négocier un autre accord de sous-licence qui lui aurait permis de présenter des matchs. Bien que CBC conserve la marque Hockey Night in Canada, c'est la première fois que l'émission ne sera pas diffusée sur le réseau public canadien. On est de retour du côté musical au retour de la pause avec Laurence Nerbonne et Next. On a aussi Guillaume Lafond qui va nous chanter « Robe de soie ».
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1: Bonne fin d'après-midi. Au microphone, Yannick Owens. Voici vos informations. Les travaux de construction d'un nouveau dôme d'entreposage de sel et de sable ont débuté au garage du ministère des Transports sur la rue principale de Tracadie. Ce projet, développé par Jenny Build Construction, une entreprise locale, est évalué à près de 2 millions de dollars. Le député local et ministre des Affaires autochtones, Keith Chiasson.
2: Oui, c'est ça. Le ministère des Transports, les dernières années, là, ils font le tour d'un petit peu des garages pour remplacer des vieilles infrastructures de dômes, justement, qui entreposent le sel et le sable. Donc, ils vont le faire ici à Tracadie. Donc, c'est un projet qui a déjà débuté et qui va finir cet automne, juste à temps pour l'hiver prochain, là.
1: Et le saumon de l'Atlantique sauvage est considéré comme une espèce en voie de disparition dans plusieurs régions du Canada. Le comité permanent des pêches de la Chambre des communes a accueilli plusieurs intervenants la semaine dernière afin de traiter du dossier. Prochain bulletin complet à 17h.
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4: Quelques nuages pour ce soir avec des vents du nord-ouest à 20 km/h. Ça devient léger avec un minimum de 6. Demain, mercredi, du soleil le matin et tôt en après-midi. Ça devient alternant soleil-nuage avec 60 % de probabilité d'averse en après-midi. Risque d'orage également avec un maximum de 22 et un humidex de 25. Jeudi, alternant soleil-nuage, maximum de 22.
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3: 16h03 minutes et on amorce cette deuxième heure de votre 3 à 7 en ce mardi 16 juin avec 21 degrés au mercure du côté de la région chaleur, 22 avec l'humidex et c'est 14 degrés du côté de la péninsule acadienne. Je vous refais entendre notre extrait du jour pour notre concours de la chanson à 100 000 à l'heure Saint-Hubert Express. Retour dans les années 80. Alors, je vous fais entendre ça. Faut tendre l'oreille parce que ça va aller quand même assez vite. Et dans un deuxième temps, ben, vous devez vous rendre sur notre site internet ckle.fm pour aller soumettre votre réponse. 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Alors voici maintenant les choix de réponse. Est-ce que c'est 1. Queen avec Don't Stop Me Now? 2. Lionel Richie avec Stuck on You? Ou encore 3. Foreigner et Say You Will? Alors c'est à vous de jouer avec votre réponse en espérant que vous trouviez la bonne parce que vous serez automatiquement éligible pour notre tirage de vendredi. Je vous rappelle, on va faire tirer un Familial 4 pour emporter aux 4 choix du rôtisseur en salle à manger offert par votre restaurant Saint-Hubert Express de Bathurst.

Pourquoi certains humains sont-ils des aimants à moustiques quand d'autres semblent épargnés? Un cocktail chimique complexe et variable est au cœur de cette inégale attraction. C'est l'estimation des scientifiques qui travaillent encore à décrypter ces mécanismes. Donc, sur un peu plus de 3500 espèces de moustiques connues, une centaine piquent les humains et une demi-douzaine sont vectrices de maladies telles que le paludisme, la dengue, la fièvre jaune et j'en passe. Donc, c'est ce qu'expose à l'AFP le Frédéric Simard, qui est le directeur de recherche à l'Institut de recherche pour le développement dans le sud-est de la France. Et ce n'est pas une idée reçue. On n'est pas tous égaux face à l'appétit des moustiques, mais on n'est pas un aimant tout le temps, ajoute cette entomologiste médicale. Les humains attirent ces minuscules vampires, dont le désormais fameux moustique tigre, par de multiples signaux sensoriels, principalement les odeurs corporelles, le dioxyde de carbone, de la laine et la chaleur, s'accordent à penser les scientifiques. Les femelles moustiques, qui sont les seules à piquer, les détectent par les récepteurs et choisissent leur cible en conséquence. Donc, on sait là, depuis plus de 100 ans que les moustiques sont attirés par le dioxyde de carbone, c'est-à-dire lorsqu'on respire. Et à environ 10 mètres, les moustiques commencent à détecter notre odeur qui, combinée au CO2, les attire encore plus. Donc, 10 mètres, c'est quand même une trentaine de pieds, là. Donc, ils ont, faut le dire, ils ont un bon pif, ces femelles moustiques. Alors, plusieurs idées reçues sur ce qui attire ces moustiques là, sont battues en brèche. Alors, la différence entre groupes sanguins n'a pas de base scientifique solide. Il y a eu quelques travaux, cette hypothèse-là. Mais disons que ce n'est pas davantage lié à la couleur de la peau non plus, ça c'est faux. La couleur des yeux non plus, les cheveux, peu importe. Ça a aucun rapport dans le fait qu'il vous pique ou non. Une clé majeure d'attraction, c'est vraiment l'odeur. Donc, c'est vraiment une soupe chimique, une soupe de molécules produite par notre microbiote et plus ou moins alléchante pour les moustiques, résume l'entomologiste. Et les humains émettent entre 300 et 1000 composés odorants différents. On montré différentes études, mais les scientifiques commencent seulement à mieux cerner ceux qui allèchent les moustiques en question. Donc, pour l'étude, il y a une étude qui a été réalisée. Les chercheurs ont évalué en laboratoire la différence d'attractivité de 42 femmes pour des moustiques. Aedes aegypti, je ne sais pas si je le prononce comme faux, là, mais c'est les cousins des moustiques tigres et possibles vecteurs de fièvre jaune ou de dengue. Et ils ont montré là, qu'un mélange composé odorant joue sur le degré d'attraction. Donc, qu'une si petite augmentation de la dose libérée pour se composer, là, c'est un, je me risquerais même pas le prononcer, change le comportement de ces insectes, a été l'une des surprises. Donc, il y a l'alcool qui peut entrer en ligne de cause. Il y a aussi le fait qu'une femme, elle est enceinte, ben apparemment, ça aussi, il y a un genre de composé chimique que dégage la peau qui attirait les moustiques. Donc, voilà ce que la science sait à venir jusqu'à maintenant sur qu'est-ce qui fait que les humains attirent plus, certains humains attirent les moustiques plus que d'autres. Zaz s'amène du côté musical. Voici Mon Sourire au 92.9, 94.1.

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2: 16h20 minutes, on a la voix de Éric Dion qui s'amène dans quelques instants avec Motel de Lens. Et un petit peu plus tard, je vais vous parler de la réglementation du CRTC, parce qu'il y a le CRTC qui tape sur les doigts de Bell et TELUS qui ont jusqu'à demain pour mettre fin à certains nouveaux frais imposés aux consommateurs sous peine de mesure de recevoir des sanctions de conformité. Donc, je vous expliquerai un petit peu là, qu'est-ce qu'il en est, parce que des fois, il y a certains fournisseurs qui contournent la loi, trouvent des façons de nommer ça différemment, de sorte que bon, le client n'y voit que du feu. Donc, si jamais vous êtes client de ces grosses compagnies-là et que vous avez des frais à quelque part qui sont visés par justement ces nouvelles règles du CRTC, ben sachez que ils devront être abolis parce que il y a une nouvelle règle qui découle de ces modifications là qui étaient apportées à la loi sur les télécommunications en 2025. Donc je vous en reparle un peu plus tard.

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1: Quelques nuages pour ce soir avec des vents du nord-ouest à 20 km/h. Ça devient léger avec un minimum de 6. Demain, mercredi, du soleil le matin et tôt en après-midi. Ça devient alternance soleil-nuage avec 60 % de probabilité d'averse en après-midi. Risque d'orage également avec un maximum de 22 et un humidex de 25. Jeudi, alternance soleil-nuage, maximum de 22.
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1: La minute sportive de la presse canadienne. Donc, tout d'abord au soccer. 4 matchs étaient au menu de la Coupe du monde de soccer masculin aujourd'hui, dont l'entrée en scène de champions, des champions en titre. Alors, le coup d'envoi de la journée a été donné par un duel France-Sénégal sur le coup de 15 heures. Il sera suivi d'un affrontement entre l'Irak et la Norvège. Puis, à 21 heures, Lionel Messi et l'Argentine, vainqueurs au Qatar en 2022, vont se mesurer à l'Algérie. Le programme va culminer avec un duel entre l'Autriche et la Jordanie à 23h55. Le Canada va disputer son prochain match jeudi en soirée contre le Qatar après avoir arraché un match nul de 1-1 à la Bosnie-Herzégovine en levée de rideau du tournoi vendredi dernier. Au tennis, la Canadienne Leila Annie Fernandez a été renversée 6-4, 7-6 par la Turque Zeynep Sönmez au premier tour du tournoi sur gazon de Nottingham en Angleterre ce matin. Du côté masculin, le Québécois Gabriel Diallo va entreprendre son parcours en simple au tournoi du Queen's Club un peu plus tard aujourd'hui contre le favori, l'Australien Alex de Minaur. Le vainqueur de cet affrontement va retrouver en 8e de finale de ce tournoi sur gazon l'Ontarien Denis Shapovalov, qui a vaincu Jack Pennington-Jones la veille. Toujours dans le monde du tennis, Serena et Venus Williams vont jouer de nouveau en double à Wimbledon. Le All England Club a annoncé ce matin l'octroi d'une invitation en double aux deux sœurs pour le tournoi qui va commencer dans moins de 2 semaines. Cette décision survient après le retour au jeu de Serena, âgée de 44 ans, après près de 4 ans d'absence du tennis professionnel. Vénus, qui continue de disputer des matchs de manière sporadique, va fêter ses 46 ans demain. Mais voilà, c'était la minute sportive de la presse canadienne.
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John Mellencamp et Jack and Diane, 1982, 16h47 minutes. Je vous ai parlé brièvement tout à l'heure là, de Bell et TELUS qui ont jusqu'à demain pour mettre fin à certains nouveaux frais imposés aux consommateurs sous peine de mesure de recevoir des sanctions de conformité. C'est que le Conseil de la radiodiffusion et des télécommunications canadiennes, le CRTC, vient d'annoncer. L'intervention de l'organisation survient quelques jours après l'entrée en vigueur de nouvelles règles fédérales visant à éliminer les obstacles financiers qui empêchent les Canadiens de changer de fournisseur de services Internet ou de téléphonie mobile. Alors, depuis le 12 juin, les entreprises de télécommunications ne peuvent plus facturer de frais d'activation, de modification ou d'annulation de forfait. Et dans des lettres transmises aux deux entreprises vendredi dernier, le CRTC indique que certains frais récemment instaurés pourraient contrevenir à ces nouvelles dispositions. Bell a notamment remplacé ses anciens frais d'activation par des frais de manutention de 40 $. Donc, on change le nom. Lors de l'achat d'un appareil mobile, tandis que TELUS a introduit des frais de 15 $ pour l'obtention d'une carte SIM ou eSIM. Alors, le régulateur demande aux deux entreprises de démontrer que ces frais respectent la réglementation ou de les retirer immédiatement. Le CRTC prévient qu'il examinera toutes les options de conformité disponibles afin de faire respecter l'esprit de la loi. Bell soutient pour sa part que ces frais de manutention ne constituent pas des frais d'activation, mais plutôt un coût associé à la fourniture d'un appareil. L'entreprise affirme que les clients qui n'achètent pas de téléphone auprès de Bell n'ont pas à payer cette somme. Les nouvelles règles découlent de modifications apportées à la loi sur les télécommunications en 2025. Et on se rend compte que des fois, la loi, c'est un élastique qu'on peut étirer bien longtemps. Hein? Puis il y a aussi, des fois, on peut contourner la loi sans la briser, comme des fois renommer certaines choses. C'est ça, il y a plusieurs zones grises, on va le dire comme ça. 16h49, on se dirige vers le bulletin de nouvelles complet de 17h avec Yannick Holmes du côté du service des nouvelles. Et du côté musical, voici Raph Pilon avec Boussole.

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2: Bonne fin d'après-midi. Au microphone, Yannick Holmes. Voici vos informations. Les travaux de construction d'un nouveau dôme d'entreposage de sel et de sable ont débuté au garage du ministère des Transports sur la rue principale de Tracadie. Ce projet, développé par Jenny Build Construction, une entreprise locale, est évalué à près de 2 millions de dollars. Les travaux prendront fin cet automne, fin prêt pour l'entretien des routes pendant la saison hivernale. Le député de Tracadie et ministre des Affaires autochtones, Keith Chiasson.
3: Oui, c'est ça. Le ministère des Transports, les dernières années, là, ils font le tour un petit peu des garages pour remplacer des vieilles infrastructures de dôme, justement, qui entreposent le sel et le sable. Donc, ils vont le faire ici à Tracadie. Donc, c'est un projet qui a déjà débuté et qui va finir cet automne juste à temps pour l'hiver prochain. Là. C'est quand même une infrastructure qui ne va pas nécessairement attirer le plus d'attention, mais c'est quand même important là, pour les équipes là, qui sont responsables de la maintenance.
2: Ces dômes, souvent constitués de membranes de polyéthylène haute densité, sont cruciaux pour garder le sel et le sable hors de l'eau et prévenir l'agglomération due au gel. M. Chiasson avance que la beauté du projet est qu'il est réalisé par de la main-d'œuvre locale.
3: Là, moi, c'est le gros plus de ce projet-là, c'est que, évidemment, quand on sort en appel d'offres, c'est la compagnie qui soumet le plus bas prix qui va gagner le contrat. Puis, dans ce cas-ci, c'est le fun de voir des compagnies locales parce que ça veut dire des employés qui, normalement, des fois, travaillent à l'extérieur de la région, vont pouvoir passer l'été ici puis travailler près de chez eux. Là. Donc, je pense qu'eux autres aussi vont être bien contents de cette nouvelle-là.
2: Le saumon de l'Atlantique sauvage est considéré comme une espèce en voie de disparition dans plusieurs régions du Canada. Le comité permanent des pêches de la Chambre des communes a accueilli plusieurs intervenants la semaine dernière afin de

0: La culture du saumon, on est en train de la perdre parce qu'il n'y a plus de saumon à pêcher. Si je suis venu ici aujourd'hui, c'est pour vous dire qu'on est en train de mourir. On est en train de mourir. La rivière Estigouche, c'est 500 jobs, c'est 15 millions de dollars. On ne peut se permettre de perdre. Si on perd ça, on perd tout.
1: Selon plusieurs experts, dont M. Damour, la population de bars rayés est devenue problématique et fait partie du problème. Il affirme que le ministère des Pêches et Océans doit se retrousser les manches et mettre la main à la pâte avant qu'il ne soit trop tard.
0: Ce qui est intéressant avec la rivière Estigouche par rapport à la rivière Miramichi, c'est qu'il n'y a jamais eu de bars rayés sur la rivière Estigouche. Alors, quand on regarde les données historiques, quand on regarde les études scientifiques faites par Pêche Océan, on réalise qu'il n'y a jamais eu de bars rayés à l'ouest de la baie des Chaleurs. L'année passée, dans certaines fosses, on pouvait compter jusqu'à 2000 bars rayés. Donc, le bar rayé dans le bassin de la Restigouche est une espèce invasive.
1: De nombreux Canadiens célibataires ressentent les effets de la hausse de prix des denrées alimentaires, car ils doivent assumer seuls les frais d'épicerie, selon un nouveau rapport. Une enquête Interact révèle que les Canadiens célibataires dépensent environ 102 $ par semaine pour l'épicerie, tandis que les couples vivant en ménage commun disent débourser environ 80 $ par personne. Le rapport indique que près de 8 Canadiens célibataires sur 10 déclarent ne pas parvenir à réduire leurs dépenses. De nombreux ménages d'une seule personne ne parviennent pas à faire des économies en achetant en gros et ont du mal à trouver des portions adaptées à une seule personne. Et le premier ministre Mark Carney a profité d'une rencontre avec le président ukrainien Volodymyr Zelensky au sommet du G7 pour annoncer que le Canada va imposer de nouvelles sanctions contre la Russie. La guerre en Ukraine, qui entre dans sa 5e année, a fait l'objet de discussions lors du sommet qui se déroule aujourd'hui en France. Sans aller dans les détails, l'ambassadrice du Canada en France, Nathalie Drouin, a laissé entendre que les pourparlers avaient été constructifs sur cet enjeu.
2: J'ai pas plus de commentaires à vous donner, mais les rapports que j'ai, c'est que la conversation était extrêmement positive, avec un plan d'action qui était commun et acceptable pour tous les membres du G7.
1: Et voilà, c'est ce qui complète votre bulletin d'information.
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5: Quelques nuages pour ce soir avec des vents du nord-ouest à 20 km/h, ça devient léger avec un minimum de 6. Demain mercredi, du soleil le matin et tôt en après-midi, ça devient alternance soleil-nuage avec 60% de probabilité d'averse en après-midi. Risque d'orage également avec un maximum de 22 et un humidex de 25. Jeudi, alternance soleil-nuage, maximum de 22.
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0: 17h12, c'est votre 3 à 7 édition de ce mardi 16 juin en compagnie de Fred Parent qui vous accompagne jusqu'à la maison. Merci d'être là encore une fois. Et ça descend, ça remonte du côté du Mercure présentement. On a 22 degrés sur la région chaleur, ressenti 23 et c'est toujours 16 degrés du côté de la péninsule acadienne. Si vous voulez tenter votre chance pour notre chanson à 100 000 à l'heure Saint-Hubert Express, ben c'est le blitz final, last call, parce qu'il reste encore moins de 20 minutes en vous rendant sur notre site web ckla.fm. Donc voici à nouveau l'extrait musical d'aujourd'hui. La chanson à 100 000 à l'heure, Saint-Hubert Express. Vous croyez connaître le titre ou l'interprète de cette chanson? 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Bonne chance!
1: Alors, ça vous dit peut-être quelque chose ou peut-être pas, mais quoi qu'il en soit, je vais vous donner à nouveau les choix de réponse. Est-ce que c'est un Queen et Don't Stop Me Now, 2 Lionel Richie avec Stuck on You, ou 3 Foreigner et Say You Will. Alors, je vous souhaite bonne chance. Je vais vous dévoiler la bonne réponse quelque part entre 17h30 et 18h. D'ici là, du côté musical, on a Zagata et Mariem avec Too Late. Nous aurons également Darren Vaudreuil avec Mauvais Garçon dans quelques minutes.

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C'était la voix de Matt Chassé avec Novembre sur la Superstation. Ça coûte cher se nourrir lorsqu'on est célibataire. Les célibataires ressentent de façon encore plus marquée les effets de la hausse des prix des denrées alimentaires. C'est selon une enquête d'Interact, les Canadiens célibataires dépensent environ 102 $ par semaine pour l'épicerie, tandis que les couples vivant en ménage commun disent débourser environ 80 $ par personne par semaine. Donc, près de 8 célibataires sur 10 ont déclaré ne pas parvenir à réduire leur dépendance, quoi qu'ils fassent. Et de nombreux ménages d'une seule personne ne parviennent pas à faire des économies en achetant en gros et ont du mal à trouver des portions là, adaptées à une seule personne, selon le rapport. Et comme ils n'ont personne avec qui partager les portions, 32 % ont dit que leurs aliments devenaient souvent périmés avant qu'ils ne puissent les consommer. Rappelons que l'inflation alimentaire a dépassé l'inflation globale ces dernières années. Depuis 2022, les prix des produits alimentaires ont augmenté d'environ, tenez-vous bien, 22 %. Donc 22 %, c'est 22 pour une tranche de 100 $, c'est 22 piastres que vous ne pourrez pas mettre ailleurs. Donc, quand même, ça fait toute une différence. On va retrouver dans quelques instants Alain Degrasse pour la présentation du sport régional.

0: Quelques nuages pour ce soir avec des vents du nord-ouest à 20 km/h. Ça devient léger avec un minimum de 6. Demain, mercredi, du soleil le matin et tôt en après-midi. Ça devient alternance soleil-nuage avec 60 % de probabilité d'averse en après-midi. Risque d'orage également avec un maximum de 22 et un humidex de 25. Jeudi, alternance soleil-nuage, maximum de 22.
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3: Au tennis, la 11e édition du tournoi du printemps uni du club de tennis Chaleur se poursuivra cette semaine. Dû à du mauvais temps la semaine dernière, l'horaire du tournoi ajoutera des matchs au courant des prochains jours. Toujours à venir dans le tournoi, la demi-finale et la finale consolation du double masculin vont avoir lieu ce soir à partir de 18h. La finale junior sous 16 ans va avoir lieu jeudi soir à 17h30. Et finalement, les demi-finales chez les hommes en simple vont avoir lieu samedi prochain à 9h et la finale à 13h30. En plus, le club de tennis Chaleur a publié ses classements en date du 14 juin. Chez les dames, dans la division élite, Megan Guérette mène avec 4 victoires et aucune défaite, bon pour 648 points. Elle devance Mélanie Côté et Dani Aubé, qui ont tous deux 2 victoires en 2 matchs. Dans la division Challenger, Marie-Claude Dumont est en première place avec 2 victoires et aucune défaite. Chez les hommes, dans la division élite, Jean-Luc Breyer est encore au premier rang, maintenant avec 5 victoires en autant de matchs, avec un total de 810 points. La deuxième place est partagée par Jacob Cormier et Renaud Roy, qui ont 4 victoires et aucune défaite. Dans la division Challenger 1000, Alexandre Lissandro est le meneur avec 361 points, obtenu avec 2 victoires et une défaite. Dans la division Challenger 750, le meilleur est Timmy Arsenault avec une fiche de 3 victoires en 3 matchs. Et finalement, dans la division Challenger 500, Marc Bouffard et Sébastien Haché sont en tête avec 2 victoires et aucune défaite. Au soccer senior, il y aura 2 matchs la fin de semaine prochaine. Ils auront lieu dimanche prochain. D'abord, l'équipe des services financiers Tracy Grant Chaleur se déplacera à Edmundston pour y affronter le FC Edmundston. Le match débutera à 16h. Ensuite, le Restigouche United sera en visite à Caraquet pour y croiser le fer avec le FC Péninsule. Le match débutera à 18h au terrain de la polyvalente Louis-Mayou. Au baseball intermédiaire, le prochain match des Aigles de Tracadie sera disputé au parc Raoul-Lozier ce jeudi soir à compter de 20h, alors que les Cardinals de Newcastle seront les visiteurs. Les Aigles possèdent présentement une fiche d'une victoire et de 4 verts. Au hockey junior A, le Lightning Chaleur a sélectionné Alexis Noël, gardien de but originaire de Petit-Rocher, avec son choix territorial 2026. Alexis Noël a évolué lors de la dernière saison avec le American Hockey Academy M15 AAA et vient également d'être sélectionné au repêchage 2026 de la LHGMQ par les Eagles du Cap-Breton. Chez les Tigres de Carleton, leur choix territorial a été Xavier Boulay de Kedgwick. Au cours de la saison 2025-2026, il a évolué avec le Moose du Nord de la Ligue M18 AAA où il a récolté 16 buts et 8 passes pour un total de 24 points en saison régulière. Quant aux Timberwolves de Miramichi, ils ont choisi l'attaquant Mika Richard. Il a évolué avec l'équipe M16 AAA de la Hill Academy, où il a récolté 36 points, soit 10 buts et 26 passes en 65 matchs. Ils ont également choisi l'attaquant Joshua Stewart. Au hockey féminin, le repêchage de la Ligue professionnelle de hockey féminin aura lieu demain soir à Détroit à compter de 17h. Entre autres, il sera intéressant de voir si Erika Plourde, joueuse de Pigeon Hill et porte-couleur des Aigles Bleus de l'Université de Moncton, sera sélectionnée. Également disponible, l'ancienne Aigle Bleue, Shani Rossignol, pourrait aussi entendre son nom demain soir. Rossignol est originaire d'Edmundston. Au volleyball, les inscriptions se poursuivent pour la Ligue de volleyball de plage du club de volleyball Péninsule Acadienne. Ce soir, de 18h à 19h30, les personnes qui veulent s'inscrire pourront le faire au terrain de volleyball au Chipagan. Les catégories disponibles sont le M13, M14-15, le M16-18, adulte et le 2 contre 2. Pour plus d'informations, écrivez à clubvbpa@gmail.com. C'était le sport régional.
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17h41, c'est le moment de vous dévoiler quelle était notre chanson à 100 000 à l'heure Saint-Hubert Express aujourd'hui, en ce mardi. Et grâce à cet extrait de chanson, ben vous serez peut-être notre personne gagnante vendredi. Je vous rappelle que parmi toutes les personnes qui auront eu au moins une bonne réponse, on va faire tirer un familial 4 pour emporter ou 4 choix du rôtisseur en salle à manger offert par votre restaurant Saint-Hubert Express de Bathurst. Alors, c'est un souvenir des années 80. Parmi les choix de réponse, donc, la bonne réponse était la 3, Foreigner et Say You Will, une chanson du groupe britannique Foreigner qui est sortie en 1987. C'était le premier extrait de leur album Inside Information. Donc, on va écouter ça dans quelques instants. Le temps, en attendant de savourer un bon repas, bon, on va savourer cette chanson des années 80. Aussi, au retour de la pause, un petit peu plus tard, nous aurons Calem avec Passer par là.

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2: 17h49 minutes dans le monde artistique. On parle de la chanteuse Bonnie Tyler qui est sortie du coma mais qui reste en soins intensifs. La chanteuse galloise qui est hospitalisée à Faro au Portugal depuis le mois de mai. Bonnie Tyler qui a subi une intervention chirurgicale intestinale en urgence, puis elle a été placée en coma artificiel pour faciliter son rétablissement. Donc la famille et l'équipe de Bonnie souhaitent informer tout le monde de l'évolution de son état de santé. Commence un communiqué publié par son équipe de gérance et mis en ligne sur le site web de la vedette. Donc, la chanteuse n'est plus dans le coma, mais elle reste très affaiblie et se trouve en soins intensifs dans un hôpital au Portugal. Et bien que son état s'améliore, le processus est lent. Ses médecins restent confiants quant à son rétablissement complet, mais ça peut prendre du temps. Les concerts estivaux de Bonnie Tyler jusqu'à la fin du mois d'août ont été évidemment annulés, tandis que certaines dates prévues pour l'automne pourrait encore avoir lieu, tout dépendant comment la situation va évoluer. Et le communiqué remerciait aussi les fans pour leur immense élan d'amour et de soutien qui sont venus du monde entier. On va l'écouter justement avec l'un de ses plus grands succès, Bonnie Tyler, avec « It's a Heartache ».

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Quelques nuages pour ce soir avec des vents du nord-ouest à 20 km/h. Ça devient léger avec un minimum de 6. Demain, mercredi, du soleil le matin et tôt en après-midi. Ça devient alternance soleil-nuage avec 60 % de probabilité d'averse en après-midi. Risque d'orage également avec un maximum de 22 et un humidex de 25. Jeudi, alternance soleil-nuage, maximum

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Bien branché dans votre 3 à 7 de la Superstation en ce mardi 16 juin en compagnie de Fred Parent. On a Mélissa Ouimet qui s'amène dans quelques instants avec Tout va bien. On a aussi Ariane Simard qui va nous chanter Rêve et trop.

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6: Quelques nuages pour ce soir avec des vents du nord-ouest à 20 km/h. Ça devient léger avec un minimum de 6. Demain mercredi, du soleil le matin et tôt en après-midi. Ça devient alternance soleil-nuage avec 60 % de probabilité d'averse en après-midi. Risque d'orage également avec un maximum de 22 et un humidex de 25. Jeudi, alternance soleil-nuage, maximum de 22.
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8: Tennis, le club Tennis Chaleur a publié ses classements en date du 14 juin. Chez les dames, dans la division élite, Megan Guéret mène avec 4 victoires et aucune défaite, bon pour 648 points. Chez les hommes, dans la division élite, Jean-Luc Breyer est encore au premier rang, maintenant avec 5 victoires en autant de matchs et un total de 810 points. Au soccer senior, il y aura 2 matchs la fin de semaine prochaine. Les 2 rencontres auront lieu dimanche. D'abord, l'équipe des services financiers Tracy Grant Shadow se déplacera à Edmundston pour y affronter le FC Edmundston. Le match débutera à 16h. Ensuite, le Restigouche United sera en visite à Caraquet pour y croiser le fer avec le FC Péninsule. Le match débutera à 18h au terrain de la polyvalente Wimayou. Et au hockey junior A, le Lightning Chaleur a sélectionné Alexis Noël, gardien de but originaire de Petit Rocher, avec son choix territorial 2026. Chez les Tigres de Carleton, leur choix a été Xavier Boulay de Kedgewick. Quant aux Timberwolves de Miramichi, ils ont choisi l'attaquant Mika Richard et l'attaquant Joshua Stewart. Alain Degrasse pour la Superstation.
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7: C'est ici que s'achève un autre 3 à 7, celui du mardi 16 juin, en compagnie de Fred Parent. Merci beaucoup d'avoir été là. Je vous rappelle d'aller faire un petit tour sur notre site web pour participer à notre concours des finissants 2026 et aussi notre concours de la fête des pères. Donc, on vous invite à participer nombreux. De mon côté, ben, je vous reparle demain, mercredi, dès 15h pour un autre 3 à 7.

0: Quelques nuages pour ce soir avec des vents du nord-ouest à 20 km/h. Ça devient léger avec un minimum de 6. Demain, mercredi, du soleil le matin et tôt en après-midi. Ça devient alternance soleil-nuage avec 60 % de probabilité d'averse en après-midi. Risque d'orage également avec un maximum de 22 et un humidex de 25. Jeudi, alternance soleil-nuage, maximum de 22.
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0: Quelques nuages pour ce soir avec des vents du nord-ouest à 20 km/h. Ça devient léger avec un minimum de 6. Demain, mercredi, du soleil le matin et tôt en après-midi. Ça devient alternance soleil-nuage avec 60 % de probabilité d'averse en après-midi. Risque d'orage également avec un maximum de 22 et un humidex de 25. Jeudi, alternance soleil-nuage, maximum de 22.
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